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3: Pas trop vite, peut-être un peu plus droit dans la couleur du son, mais légèrement moins insistant. Les conseils prodigués au cours des masterclass par des très grands musiciens à des professionnels en cours de confirmation peuvent ressembler à des infimes réglages plus stylistiques que techniques. Mais puisque la personnalité des interprètes ne peut pas s'épanouir sans une haute conscience de leurs moyens, les enseignements pour les jeunes talents se placent dans un équilibre entre maîtrise instrumentale et conduite des caractères, entre appréciation de goût et retour plus objectif. Né un 18 octobre, le violon violoniste Nemanja Radulović est du signe de la balance et il est au bord de penser que cela participe à sa recherche de l'équilibre et au fait que cet équilibre est au centre de son enseignement. Métaclassique est allé en immersion tout au long de la saison dans la classe de Nemanja Radulović à l'Académie Philippe Jaroussky pour suivre l'évolution de quatre des jeunes talents qu'il a accompagnés entre cours et réflexions sur leurs cours. Vous entendrez les jeunes violonistes Oscar Hatzfeld, Victoria Guilbeault, Celio Torina et pour commencer, Gabriel Rostagni.

0: J'ai trouvé super, en fait, la conduite du phrasé. C'est actif par moments, je dirais presque un peu trop actif. Peut-être, ça peut être... Je me demande si ça vient du fait qu'il y a pas mal de portato dans le thème, tu sais, au tout début. J'entends un portato, ou est-ce que c'est un son qui est un peu fermé, ou est-ce que c'est un peu des deux? Parce que la deuxième fois, ça m'a pas fait ça. Au tout début, ça m'a fait un peu ça. Et du coup, c'était un peu comme ça, un peu... ouais. Alors que je pense que déjà, il y a un peu d'activité, pas que un peu, mais beaucoup d'activité au piano. Peut-être nous, on peut justement faire le contraire et faire une grande ligne avec un son assez clair, pas en force, et des grandes lignes...
1: Gabriel Rostagny, ça fait presque 9 mois que vous êtes accompagné par Nemanja Radulović. Est-ce que vous sauriez objectiver une espèce de parcours, de progression dans ce qu'il a pu vous apporter?
2: Oui, beaucoup. Je dirais dans tout ce qui est libération du son. Aussi le fait de prendre plus de risques en général, que ce soit musicalement et pas que, aussi même dans le choix des morceaux, enfin oser jouer des choses que j'aurais pas forcément eu le courage de montrer. Et aussi, ouais, je dirais une hygiène de vie de violoniste et une philosophie de vie par rapport au violon aussi qui est assez qui fait du bien, tout simplement. Donc là-dessus, oui, enfin je dirais qu'il y a eu une vraie progression en assez peu de temps, ce qui est bien aussi, parce que des fois il faut quand même plus de temps pour faire un cheminement aussi important.
1: C'est quoi la philosophie de vie d'un violoniste?
2: Vous voulez dire là
1: celle que vous avez apprise, ouais.
2: Ou celle que, ou en général, je dirais que c'est un peu ce que je disais par rapport à la prise de risque, c'est-à-dire vraiment se concentrer purement sur son produit avec l'instrument et pas forcément avec tout ce qui parasite autour, du style je sais que quand on est en parcours d'études, mais ça j'en avais déjà un peu parlé en décembre, on peut avoir vite tendance à tout de suite surtout quand on est encore étudiant, trop se préoccuper de ce que les gens pensent, ou même, on en parlait l'autre fois avec d'autres qui sont avec moi de l'académie, on peut avoir vite tendance à se comparer les uns les autres, à se dire ah ben au concours par exemple pourquoi un tel est passé et un tel n'est pas passé. Vous voyez, en fait on a tous internalisé des genres de hiérarchies entre nous, des fois qui datent des conservatoires aussi. Hein. Enfin je veux dire dans notre tête on a des hiérarchies comme ça qui se créent, et c'est bien aussi de se dire bon bah en fait on est là pour faire de la musique, on n'est pas là pour se classer entre nous. Donc c'est ça aussi, ça permet de relativiser beaucoup de choses là-dessus. Et puis ça nous permet aussi de on voit que c'est quelqu'un qui a une pratique qui est capable de nous transmettre toute l'expérience qu'il a réussi à avoir au cours de toutes ces années aussi. Donc c'est ça qui est intéressant.
1: Et ça arrive à être sensible pour vous? Qu'est-ce qui fait la différence entre un violoniste de haut niveau et un violoniste de très haut niveau, voire stratosphérique?
2: Par rapport à la pratique de la scène, etc.
1: Oui.
2: Alors, j'aurais deux anecdotes qui me viennent en tête. Pas forcément des choses qui me sont arrivées à moi, parce que, en fait, avant d'arriver à l'académie, j'avais déjà assisté à des masterclass publiques données par Nemanja les années précédentes. Il y a deux choses qui me viennent en tête là quand vous le dites. Par exemple, c'est le fait d'être capable de, quand on fait les masterclass publiques, d'être capable de nous dire, voilà, par rapport au public, comment se placer. Par exemple, on va volontairement s'asseoir plutôt au fond pour voir est-ce que en termes de son ça passe. Ou alors un autre exemple qui me vient en tête, c'est une fois je me rappelle, il avait fait travailler par exemple c'était une année précédente, hein, c'était pas cette année, enfin peut-être qu'il l'a fait mais je me rappelle pas, en tout cas pour moi, il avait dit voilà, tu vas jouer pour 7 personnes. Il avait pris quelqu'un dans le public, il avait dit tu dois imaginer que quand tu joues pour 7 personnes. Et j'avais trouvé ça super intelligent comme exercice, parce qu'en fait c'est vrai que bon, on a été dans le guidon, on fait nos notes, on joue et puis on s'investit quand même émotionnellement, mais de là à vraiment le destiner à une autre personne, à un autre humain qui est dans le public. Et ça c'est le genre de choses qui font vraiment la différence, je trouve. Hein.
1: Parce qu'on pourrait sinon oublier l'adresse, en fait, oublier qu'on s'adresse.
2: Oui, on pourrait carrément, oublier pourquoi on le fait et pour qui on le fait aussi. Des fois, quand on peut être actif, on peut être aussi tendu quelque part, c'est-à-dire vouloir trop bien faire, l'idée de peut-être vouloir surinvestir des fois alors que c'est pas nécessaire.

0: faut faire vraiment rester piano et sur les deux dernières mesures, mais il faut vraiment, vraiment ouvrir à cet endroit. Il y a des mini soufflets un peu, mais c'est juste des phrasés. C'est pas forcément niveau volume, plus c'est plutôt une conduite, mais reste piano et puis d'un coup.
1: Est-ce que le texte nous fait oublier de travailler le son?
2: Oula, j'ai combien d'heures pour répondre?
1: Quatre.
2: Très bien, ça va, je suis habitué à ce moment.
3: Oui, c'est ça.
2: Mais non, est-ce que le texte nous fait oublier le son? Ah, c'est une question intéressante. En fait, je pense que ça dépend. Déjà, ça dépend ce qu'on entend par son et ça dépend aussi par.
3: Ce qu'on entend par texte, d'accord.
2: Non. Texte, ça je comprends. Mais le son, ça dépend dans quelle logique vous le produisez. Est-ce que vous le produisez dans le cadre d'un concert? Est-ce que vous le produisez juste dans le cadre du travail? Je pense que nécessairement, si on se pose la question, c'est que trop souvent, on a tendance à penser que le texte, c'est vraiment la norme suprême. Mais quelque part, oui, des fois, ça peut avoir tendance, je pense, à faire oublier le son. C'est-à-dire, on a trop souvent tendance à peut-être faire des focus sur des micro-détails, alors que dans le feu de l'action, des fois, il y a des choses qui peuvent ne pas passer. Et faut pas non plus faut quand même être capable de, comment dire, d'avancer et de faire avec et se dire que, bon, c'est écrit, mais si le jour J ça ne passe pas, c'est pas non plus, voilà, quelque chose de dramatique.
3: Non, parce qu'on a des débats quasi infinis sur le son et le sens en musique. Or, il apparaît assez transparent, j'ai l'impression, dans l'enseignement de Nemanja Radulović, que le son est un lieu de travail du sens.
2: Complètement. Oui, ouais. non.
3: C'est ça.
2: Oui.
3: Ça, vous l'avez saisi tout de suite ou c'est justement ce qui aussi a pu se révéler au cours des mois?
2: Alors, c'est quelque chose que j'avais senti sans le formuler aussi précisément que vous le formulez, mais c'est quelque chose qu'on arrive assez bien à saisir. Je pense que si vous posez la question à d'autres personnes que moi qui sont dans la classe, c'est un peu, vous voyez, c'est le genre de choses qu'on arrive à sentir. On n'est pas forcément capable de formuler, mais c'est ce qui nous donne envie, par exemple, de rentrer dans sa classe. C'est le genre de choses où quand on doit remplir nos... C'est ce qui fait qu'on a envie de venir travailler ici, en fait. C'est un peu cette idée de, ah, c'est une autre façon de travailler, et justement, c'est un peu ce qui fait, je pense, en partie la différence, oui.

0: C'est ça. Un peu de différence. Ouvre plus la son, détends la son aussi, et garde la phrasée que tu fais et moins de portato. Okay. On tape vite dans la piège, dans ce mouvement. Vraiment, c'est jamais évident, Foré. Pour nous, parce que l'expression est tellement différente qu'on a envie presque d'articuler chaque note, et du coup ça peut devenir un peu comme ça tout le temps, tu vois. On a besoin de un moment de...
1: C'est comme si vous disiez moins de portato pour pouvoir détendre le son, donc pour pouvoir l'ouvrir.
2: Ah oui, c'est l'idée de dire que quand je fais du portato, par définition, j'ai peut-être tendance à un peu segmenter le son. Du coup, ça coupe un peu le discours et le phrasé.
1: Parce que articuler chaque note, ça fait suffoquer, en fait. C'était ce qui
2: Oui, là, dans ce contexte, oui. Là, pour cette pièce-là, particulièrement, ça faisait un peu suffoquer, oui.
1: Ouais. À cause de Forêt. Non, enfin. du fait de
2: ranger. Non, mais je comprends. Mais oui, ça avait tendance à peut-être. Oui, un peu à casser la ligne mélodique aussi, en partie. Et empêcher. Oui, cette liberté, ce son un peu coulé comme ça. Ça pouvait un peu le couper, oui.

0: Juste un peu plus convaincant.
1: Enfin, vous disiez tout à l'heure que la philosophie de vie qu'on peut apprendre dans cette académie, elle est aussi une sorte d'alternative à une espèce de culture des concours qui insiste beaucoup sur la concurrence et qui peut être en effet dévastatrice.
2: La performance en général. L'obligation de résultat. Un peu si j'ai des presses de rentabilité permanente qui est assez omniprésente. Ouais.
1: Ça veut dire qu'il faut réussir à cultiver l'excellence à distance de la notion de performance.
2: Je pense que oui, d'une certaine manière. Quand vous le formulez comme ça, ça me semble assez logique, oui, dit comme ça.
1: Ouais.
2: Mais parce qu'on va avoir trop souvent tendance à penser performance pour quelque chose, c'est-à-dire pour satisfaire un prof pour être bien classé du point de vue des autres, ou toujours par rapport à quelqu'un et pas pour soi, ou aussi pour le public. Et en fait, on finit un peu par se perdre là-dedans. Et encore une fois, ça vient parasiter la raison pour laquelle, à la base, on s'engage pour faire de la musique. Et là-dessus, oui, je dirais que l'académie apporte beaucoup là-dessus, en tout cas.

0: là tu risques avec des cordes. Peut-être un petit changement de couleur.
1: Ouais.
0: Par la suite, j'ai trouvé un peu agité à partir de... Et ça aussi. En fait, l'agitation, elle vient dans les cordes qui font pararam, pararam. Et toi, tu essayes d'étirer avec les violoncelles et les basses.
2: Neyman Radulovitch, je me demande, à chaque fois quand un jeune talent commence à vous présenter une œuvre, dans quel état d'esprit vous vous mettez? Est-ce que vous accueillez, vous écoutez, vous cherchez évidemment les défauts ou bien les écarts de style? Est-ce qu'à ce moment-là, en même temps, vous redécouvrez l'œuvre?
0: Alors, un peu de tout, à part que je ne cherche pas les défauts. S'ils apparaissent, je les rectifie, mais je ne suis pas à la recherche de ça. Je suis plutôt à la recherche de leur aider d'aller au fond de leur propre interprétation.
2: Alors, de leur propre interprétation, ça veut dire de trouver ce qu'ils apportent de personnel et d'essayer de fouiller ce que vous ne pouvez pas savoir puisque ça leur appartient, a priori.
0: Oui, absolument. Après, on est basé quand même sur la partition. Mais comme je dis souvent, et même à eux, de ma sensation et ma lecture d'une partition ou même d'un livre, ils vont pas le ressentir de la même manière. Donc, je me vois absolument pas imposer certaines choses. Par moment, je propose des choses, des solutions, et par moment, j'essaie juste de les pousser à aller plus loin dans ce qu'ils ont déjà comme idée.
2: Alors ce qui est à la fois très beau et très curieux, j'ai l'impression, c'est que on sent qu'il y a une espèce de fluidité entre des indications de caractère et des rectifications techniques. Et cette fluidité est en même temps troublante parce que on se dit que la technique, c'est pas censé régler le stylistique.
0: Non, tout à fait, vous avez raison. Je dirais en fait que par exemple, dans une partition, vous avez un style, je sais pas, là, cette année, on est dans Schubert. Et c'est vrai que le style, par moment, peut nous enfermer dans quelque chose de tellement respectueux que finalement, on s'autorise plus à faire sortir notre propre vision et notre ressenti de cette œuvre. Et je pense que malgré tout, tous les compositeurs, en discutant avec les compositeurs d'aujourd'hui aussi qui composent, à chaque fois, ils me disent, j'ai envie que mon œuvre soit jouée de différentes façons, de la ressentie de l'artiste. Donc, quelque part, ça donne un peu plus de liberté aussi de penser et d'exprimer vraiment notre propre lecture, parce que mon piano ne sera pas forcément le vôtre ou celui de celui qui joue. Certes, ça va être un piano, mais on peut avoir 300 différents pianos d'expression.

c'est, je trouve, magnifique. Je le vois très différemment de toi. Je te donne comment je le vois et après, t'en fais ce que tu veux. Quand le thème arrive, c'est la première fois en fait où tu peux profiter réellement sans devoir exposer trop. C'est un peu comme dans le deuxième mouvement hier. Écarte-toi de ce que tu fais, mais profite de ce moment. Parce qu'il n'y a rien à l'orchestre, il faut juste... Donc c'est plutôt avec un sourire qu'une inquiétude. Surtout après, tu développes par petits bouts. Il y a l'accord.

0: développe de plus en plus. Il y en a quatre. Et tu arrives. Tout ça profite. Ça peut devenir très, très facile en fait à jouer. Dans l'aigu, quand on est trop serré, ça. Tu profites déjà, mais.
1: Quand vous donnez une indication véritablement de caractère, par exemple, que vous dites là, il faut que ce soit la peur, là, il faut que ce soit la joie, il m'arrive de me demander si c'est une façon d'imager l'attente que vous avez, mais qui, elle, en fait, est technique, ce qui expliquerait cette espèce d'archi-souplesse entre, effectivement, des indications de caractère et des indications de technique.
0: Ah oui, ça peut être des images, ça peut être les situations de la vie de tous les jours, ça peut être de l'opéra, par exemple avec Mozart, ou avec certains compositeurs qui sont plus cinématographiques, certains sont plus liés à la peinture, certains sont plus liés à la photographie aussi, et... Oui, je trouve que c'est important de trouver ce genre d'inspiration parce que les notes, de toute façon, on peut les jouer de début à la fin. C'est ce qu'on a appris pendant des années au conservatoire, mais c'est vrai que au bout d'un moment, il faut aussi donner un sens à cette œuvre.
1: Est-ce que vous arrivez à reconnaître la patte de leur professeur pour chacun des jeunes talents?
0: Pas forcément.
1: Vous vous dites pas à lui, il a été formé par un tel?
0: Non. Non, j'y pense même pas. Parce que, peut-être parce que j'ai eu aussi un apprentissage avec mes trois professeurs qui étaient vraiment assez uniques. Ils n'ont jamais voulu imposer une école. C'est-à-dire qu'ils ont toujours cherché à que chaque étudiant soit un individu.

0: grande qualité dans la surtout dans ce concerto qui est presque de la musique de chambre. La seule chose que je peux te conseiller peut-être, c'est de prendre un tout petit peu plus de temps pour les couleurs, surtout dans les couleurs qui sont très très engagées, comme des phrases très très longues. Peut-être de te laisser un tout petit peu de place, tu vois, de commencer par l'ouverture du son avant de mettre toute la force qui est géniale, mais sur une durée, on peut décrocher un tout petit peu vers la fin. C'est marrant parce que j'ai senti que tu voulais détendre, mais tu n'arrives pas complètement à l'assumer.
1: Parce que quand il vous dit de donner de la place à l'ouverture du son, est-ce que ça vous a aidé dans votre rapport à l'œuvre que vous travaillez à ce moment-là avec lui, ou est-ce que ça vous a aidé de manière plus générale?
2: Les deux, c'est pouvoir, ça, dans un premier temps, ça aide dans l'œuvre dans laquelle on travaille, et puis après on applique moi j'applique cet enseignement dans tout, et donc cette ouverture du son, oui, ça peut s'appliquer partout, mais du coup ça m'a aidé dans l'œuvre dans laquelle je travaillais. Oui.
1: Parce qu'on a l'impression que c'est un enjeu qui n'est possible que dans la lenteur. C'est vrai ou pas tant que ça?
2: C'est vrai. L'ouverture du son, oui, et pas forcément, parce que dans la rapidité, on peut aussi vraiment ouvrir le son, mettre plus d'archets, élargir. Donc, dans la lenteur, on a plus le temps de le constater et de le savourer, mais dans la rapidité et dans la virtuosité également, on peut quand même ouvrir plus le son. Mais c'est surtout dans la longueur que dans la lenteur que ça se ressent, oui.
1: Ça veut dire quoi, mettre plus d'archets?
2: Mettre plus d'archets, plus de longueur d'archets.
1: Ah, de longueur.
2: Dans un passage, et du coup, dans un passage rapide où on peut détacher rapidement. Plus on met de la vitesse, plus ça va sonner fort, plus il va y avoir de son, en fait.
1: Quand il vous dit de pas donner trop d'air à l'archet, ça veut dire quoi?
2: Trop d'air, c'est trop de vitesse, c'est le rapport poids-vitesse. Trop de rapport par rapport à un poids qui n'était pas assez bon, ou trop de vitesse par rapport à ce que la musique permet. Et du coup, l'archet n'est pas assez en contact avec la corde.
1: Ah.
2: Si on va très lentement sur la corde, en fait, l'archet reste forcément en adhésion et ne peut pas sortir. On a un son du coup assez concentré, on peut rechercher dans ce cas un son assez concentré, assez pâteux. Alors plus on va mettre de la vitesse, plus on va avoir de l'air, plus on va avoir de la projection. Et des fois on met du coup trop d'air, et des fois on joue également trop condensé, ça manque d'air, ça dépend.
1: Et alors, le réglage de l'air, il est aussi une question de tension. C'est-à-dire que si on a un brin de stress, j'imagine que ça peut monstrueusement perturber le poids de l'archet. Alors.
2: Oui, complètement. Chacun gère son stress comme il peut, mais on a tous dû connaître ça. Moi, le premier, quand on est stressé, on a les mains qui tremblent. Donc avoir un contrôle de l'archet, c'est plus difficile quand la main tremble. Donc du coup, c'est sûr que c'est assez délicat à ce moment-là.
1: Ah oui, c'est tout de suite désastre.
2: On apprend à le gérer, donc on sait comment le compenser ou comment se rassurer. Mais on n'a pas le même contrôle. Oui.
0: Vraiment, le son, il ne faut pas le changer. Par contre, je le trouve presque un peu trop actif par rapport à ce qui se passe. Tu vois? Parce que je pense que...
1: On retrouve dans ce qu'il peut dire, par exemple, à Gabriel, l'idée qu'il faut être actif, mais pas trop, qu'effectivement, on pourrait, à un moment donné, prendre trop le dessus sur ce qu'on dit, ou...
2: C'est toujours la question de trouver le bon milieu,
1: ouais.
2: Prendre le dessus par rapport à ce qu'on dit. Il ne faut pas non plus exagérer un phrasé ou une intention. Il faut des fois que ça puisse rester subtil ou que ce soit suggéré. Donc c'est toujours trouver le bon milieu entre présenter une idée et ne pas non plus l'affirmer d'une manière trop qui pourrait être prise comme prétentieuse ou bien qui pourrait juste desservir la musique au final.
1: Et ça, vous avez l'impression de effectivement reporter cette idée du respect de l'individu que vous avez devant vous, de servir plus sa singularité que ce que vous avez même potentiellement lui donné?
0: En tout cas, c'est ce que j'essaye de faire. Je sais pas si je réussis bien, mais ce qui m'a fait du bien et de là où ça m'a apporter une petite récompense, c'est que souvent on voit quand même l'évolution de début de la première session à l'académie jusqu'à la fin. Certains élèves, après avec certains, c'est vraiment flagrant de différence, d'ouverture, de façon d'essayer des choses, de travailler aussi. Avec d'autres, peut-être un peu moins, mais ce que je leur dis, c'est essayer tout ce qu'on vous dit pendant vos études et même plus tard dans la vie professionnelle, c'est vraiment d'écouter. Peut-être ce qu'on vous dit n'est pas pour ce moment-là, mais peut-être dans 5-10 ans, vous allez peut-être ressortir une petite phrase qu'on vous a dit et ça va peut-être vous servir pour quelque chose.
1: Est-ce que leurs progrès sont proportionnels à la complicité que vous arrivez à tisser avec eux ?
0: Oui, c'est ce que j'ai dit. Avec certains, c'est même au-dessus. Avec d'autres, peut-être un peu moins. Mais en général, il y a quand même du progrès. En tout cas, je l'entends.

0: vous n'avez pas répondu à ma question. Oui, d'accord, il y a des progrès, mais est-ce qu'ils sont proportionnels à la complicité que vous avez avec tel ou tel?
1: C'est difficile de répondre parce que... En fait, j'ai pas de réponse à cette question. Voilà.
0: Parce que la complicité, elle est évolutive, elle dépend des séances, des sessions, ou bien des violonistes eux-mêmes.
1: Chaque cours est différent aussi. On peut être plus en forme, on peut être plus près. On peut être moins près. Par moment, c'est pas encore défini l'interprétation qu'ils ont envie de donner. Donc. C'est pour ça que c'est difficile de dire si c'est proportionné entre la complicité et les progrès, parce que tout dépend de chaque cours.

0: tout petit peu plus direct.
1: Et alors, quand il est question de, d'être plus percussif pour résoudre un manque de direction, c'est là quelque chose qui devient très ténu, parce que ça voudrait dire qu'on pourrait compenser effectivement un manque de lisibilité de la ligne par une façon d'articuler qui est plus affirmative ou,
0: En fait, l'articulation peut faire ressortir un élément rythmique, et cet élément rythmique peut donner du coup plus de direction. Donc de par ce rythme et cette direction, du coup, on en vient à un phrasé qui a plus de sens, qui arrive plus à emmener le public.
1: Parce que des fois, on a l'impression que ces conseils, qui sont des conseils de bon sens, tellement ils sont adaptés au moment très très présent de ce que vous produisez, quand on les recoupe, ils deviennent presque des injonctions contradictoires. Parce que d'un côté, il s'agit de prendre plus de temps dans les couleurs, de profiter du moment. Et puis d'un autre côté, il vous dit, Nemanja, de vous mettre au second plan, de vous laisser aller à ce qui se passe derrière. Alors ça veut dire quoi ?
0: Ben c'est... En fait... C'est toujours dur du coup de trouver le bon milieu, parce que ils disent forcément ça par rapport à des défauts ou des améliorations possibles, et donc il y a des moments où on peut prendre trop de temps, d'autres on n'en prend peut-être pas assez, des moments on n'a pas assez de direction, des moments on a trop, donc c'est sûr, des fois il nous dit, des fois, et pareil pour revenir sur l'air ou bien le son assez pâteux, des fois il va nous dire de mettre plus d'air et des fois de mettre plus de pâte, ça dépend vraiment de ce qu'on va lui proposer en fait, initialement. Je pense que c'est rare d'avoir qu'une seule manière de jouer pendant tout un mouvement entier, une œuvre. Et donc, forcément, oui, il se contredit au sein du mouvement. Oui.
2: Il faut, chacun a sa propre personnalité. On n'est pas tous obligés d'avoir le même parcours. Il y a certains artistes qui sont plus focus sur un répertoire original. Ils vont chercher dans les créations... moi, je me rends compte avec le temps, j'ai de plus en plus envie de défendre ce que je pense être capable de défendre. Et puis, il y a des moments aussi où j'ai envie de jouer ce que j'aime bien et ce qui me fait du bien.
1: Et en l'occurrence, c'est quoi vos dernières transcriptions en date ?
2: La dernière grande transcription, c'est la sonate Kreutzer de Beethoven pour un orchestre... Et violon. Donc ça fait un peu l'esprit un peu d'un sextuor plutôt de musique de chambre. Donc voilà, j'ai passé 6 mois avec la partition, mais plusieurs années en amont à entendre à chaque fois quand je jouais avec différents partenaires. Aussi, chacun propose des choses différentes. Et puis dans un petit coin de ma tête, j'entendais ce qu'on pourrait faire éventuellement avec. Voilà, en l'occurrence, cette œuvre. Je voulais pas forcément l'arranger, mais je voulais l'arranger justement pour cet ensemble avec lesquels on aime bien explorer les choses et différentes interprétations où il n'y a pas forcément de leader, mais tout le monde participe et c'est formidable quand vous avez une famille de 20 personnes qui donnent les envies, les idées, etc.

0: Et ça, je me demande comment est-ce que ce genre d'enjeu dans votre parcours de progression peut se préciser, peut s'approfondir.
1: C'est assez particulier parce qu'il y a évidemment plusieurs écoles, mais prendre plus de temps pour la couleur, c'est pour qu'on puisse mieux la ressentir en fait. Donc c'est.
0: Alors vous dites qu'il y a plusieurs écoles, c'est-à-dire qu'il peut y avoir hésitation sur la question.
1: C'est ça, parce qu'il y en a qui peuvent vouloir aussi une grande ligne dans le discours et donc. Pas forcément d'appuyer chaque couleur, mais que le discours soit plus construit par une grande ligne. Mais les deux ne se contredisent pas forcément aussi. Et puis,
0: mais il y a l'idée qu'il faudrait choisir entre ligne et couleur ?
1: Non, mais des fois un peu sur des petits choix, mais le grand choix ne se contredit pas forcément. Mais dans la couleur, oui, c'est ça.
0: C'est quoi la différence entre petit et grand choix ?
1: Petit et grand choix, la différence c'est le petit choix par exemple, ça va être la petite couleur à un endroit dans l'œuvre, prendre un petit peu de temps à un endroit, et le grand choix ça va être de décider de ne pas en prendre, mais pour essayer d'avoir une vision très globale de l'œuvre, d'avoir un discours très construit, de ne pas forcément appuyer chaque petite émotion, mais d'essayer de rendre le tout plutôt.
0: Oui. Il faut être engagé sur plusieurs temporalités à la fois.
1: Oui, complètement. Oui, complètement.
0: Et donc de servir le moment présent en même temps que de rester dans la conscience de la ligne générale.
1: Oui, c'est la difficulté parce que sinon on pourrait appuyer chaque couleur, mais ça pourrait casser ou abîmer le texte de la grande ligne. Donc il faut trouver le bon entre-deux.
0: Parce que le fait qu'il soit du signe de la balance pourrait aussi expliquer sa passion de l'équilibre qui l'amène à aussi bien vous dire d'aérer pour exprimer plus et en même temps d'exprimer peut-être moins pour justement aérer.
1: C'est possible, je suis pas très connaisseur en signe astrologique, mais...
0: Vous-même, vous êtes de quel signe ?
1: Moi, je suis taureau.
0: Ah !
1: Je suis taureau. Ça ?
2: Déjà dans la force à mon avis faut vraiment la garder pour la dernière. Vraiment qu'elle soit complètement égorgée. Faut pas par la suite donc la descendre. Quand j'ai dit de prendre l'énergie, c'est-à-dire il faut pas trop attendre, faut vraiment sentir le son d'après. Et c'est avec une expiration, pas... Ça va te permettre qu'elle soit pile juste, sans que tu te poses la question « Ah oui, où est-ce qu'il faut que je me mette, moi ?» tu vois.
0: Victoria Guilbeault, quand on vous écoute travailler avec lui dans les différentes masterclass, il y a quand même des thématiques qui reviennent beaucoup, comme le rapport entre la couleur et de s'installer dans une couleur. Il vous avait dit de prendre le temps de la développer, mais en fait, il avait aussi dit à Oscar, c'est cette idée que les couleurs doivent prendre une certaine durée.
3: Bah, une certaine durée, je sais pas, je pense que c'est plus...
0: Une certaine épaisseur, alors.
3: C'est plus, je pense, aller chercher la couleur par rapport à ce qu'on veut et par rapport à ce qui est possible de faire à ce moment-là, en fait. Je crois que dans ce qu'il veut dire par couleur, c'est vraiment l'atmosphère, parce que la couleur, ça peut être plein de choses. Ça peut être une couleur sonore, ça peut être une couleur effectivement d'atmosphère, ça peut être une couleur de vibrato. Enfin, il y a vraiment pas mal de panels possibles pour des couleurs. Mais effectivement, dans le côté installer la couleur, c'est aller la chercher et aller la façonner, en fait. Et ça, c'est très différent selon les moments, selon ce qu'on veut aussi. On peut jouer tout à fait différemment des pièces.

0: C'est peut-être même pas une question de nuance, c'est peut-être une question de son et de couleur qui est un tout petit peu plus relâché et moins tenu sur les longues notes. Parce que plus tu les rallonges, plus tu es... pour ce début, moi j'imagine toujours, comme elle est longue, cette cadence, elle fait au moins 4 minutes, j'imagine un type, tu vois, un tzigane, comme il aime s'appeler. Tu vois, souvent ils sont en voyage et souvent ils te racontent des histoires, mais des histoires qui peuvent être très drôles, des histoires qui peuvent être improbables aussi. Tu vois, et souvent ils sont avec des sacs un peu lourds. Donc j'ai cette image pour avoir justement ce côté du son. Tout ça, c'est avec un peu plus de lourdeur, je dirais, plutôt qu'avec la force, tu vois. J'avais l'impression, en fait, que tu te noyais un peu niveau son, parce que tu prenais de plus en plus de temps, au lieu de le conduire, à mon avis, avec l'énergie.
1: Et à la fois, il parle aussi de d'énergie et de parcours énergétique qui vous sensibilise à pas trop attendre, à sentir le son d'après, comme si finalement, à peine une couleur s'était épanouie, qu'il fallait amener la transition vers la suivante.
2: En fait, ça s'apparente beaucoup à la phrase, en fait.
1: À la direction.
2: Exactement, à la direction musicale. Donc en fait... quand il veut qu'on aille vers l'autre couleur, vers tout de suite vers la phrase, c'est vraiment pour que la phrase soit, même s'il y a plein de choses à l'intérieur, même si on va chercher beaucoup de couleurs dans une grande phrase, dans une pièce, il veut vraiment que la phrase, comment dire, soit entière en fait, qui est pas, on a souvent beaucoup de tendance, ce qui est très compliqué, c'est de trouver le mixte entre ce qu'on va vouloir chercher comme couleur sans perdre en fait la phrase, sans perdre la ligne en fait, directrice entre guillemets, la ligne musicale. Et du coup, c'est ça qui va être compliqué, de trouver ces couleurs, d'arriver à faire ce qu'on veut musicalement sans perdre la ligne.
1: Mais alors, il y a une question de superposition des échelles, parce qu'il y a en effet la direction, la ligne d'un geste, d'une phrase, de l'œuvre, et il faut arriver à articuler ces différents niveaux.
2: Oui, tout à fait. C'est pour ça que dans les couleurs, dans ce qu'on va chercher, on va effectivement aller chercher profondément la couleur, mais sans se poser dessus, entre guillemets, ça va juste être un... Après, ça dépend de la pièce, etc. Mais ça va juste être une sorte d'effet, entre guillemets, pour ne pas casser la ligne, pour que tout soit inclus, toutes les couleurs, tout ce qu'on va chercher musicalement, tout soit inclus dans le phrasé, dans la ligne, et qu'en fait, cette impression de ligne qui ne s'arrête pas, en tout cas qui va jusqu'à un point, d'un point A à un point B, soit entendue et soit liée avec les couleurs, avec ce qu'on va chercher dans les intentions.
1: Ce qu'on dit là, c'est commun à tous les violonistes, ou est-ce que c'est effectivement un des points d'accroche importants de l'enseignement de Nemanja Radulović?
2: C'est un point très important de son enseignement, effectivement. Après, par rapport à tous les violonistes, ça c'est très personnel. Il y a des gens qui vont être plus axés techniquement, et des gens qui vont être... On cherche évidemment, le but étant, ça reste de la musique, hein, donc le but étant qu'on aille chercher des couleurs, qu'on aille façonner la ligne à notre manière, parce que par contre c'est ce qu'il cherche dans son enseignement, d'avoir il nous impose jamais rien,
1: de vous aider à personnaliser votre jeu aussi.
2: Exactement.
1: Plutôt que d'aller vers le sien.
2: Exactement. Ouais. Et souvent d'ailleurs il y a plein de moments de personnes dans les années précédentes, dans nos années à l'académie, où la personne jouait, c'est ce qu'il nous disait, et moi-même il me l'a dit à une des pièces, où en fait les personnes jouaient complètement à l'opposé de ce que lui faisait, mais c'était tellement convaincant qu'en fait il n'avait pas besoin d'aller changer des choses, parce que c'était extrêmement convaincant. Et c'est d'ailleurs ce qu'il disait aussi, de heureusement qu'on est différent. C'est ce qu'il disait, il compare souvent ça à une histoire en fait. Il dit, mais moi je vais lire une histoire et toi tu vas la lire d'une autre manière en fait, l'histoire.
0: Ton geste, il est trop gentil pour ça. Je pense qu'on a besoin d'un tout petit peu plus... Avec un tout petit peu plus d'archer, prends-le à peu près par là. Wadam.
3: Ok.
0: Moi j'entends param au lieu waram. Tu l'entends ou pas? C'est waram.
3: Je sais pas.
0: Un peu comme les violoncellistes, tu vois, quand ils mettent leur main vraiment à fond, pas, ils tiennent pas comme ça, mais plutôt vers le bas.
2: Je crois que ce qui est important, c'est d'essayer de... J'ai appris ça récemment en plus. J'ai appris ça récemment de me dire qu'à chaque séance de travail, j'essayais de me donner. C'est pas un objectif parce qu'il n'y a pas de sens de. Mais par contre, c'est vraiment trouver. Aller chercher dans une séance de travail quelque chose qu'on a envie d'obtenir à la fin de la séance.
1: Donc de se fixer soi-même son objectif en tant qu'apprenant en fait.
2: Ouais, c'est ça. Ouais. Dans la séance de travail, en se disant ok, aujourd'hui, là, maintenant, pendant, je sais pas, une heure et demie, je vais me concentrer sur le son. En fait, je vais me concentrer sur le son. Là, je vais aller chercher plus loin dans les couleurs. Qu'est-ce que je peux aller chercher ou jusqu'où je peux aller. Bon, là, je vais faire un travail mécanique, voilà. Donc, mais c'est très compliqué effectivement d'ensuite tout rassembler. En fait, on a plein de pièces du puzzle. Et après, faut faire le puzzle.
1: Oui, parce que les enjeux sur lesquels on se focalise peuvent être aussi ceux sur lesquels on peut devenir excessif. Parce que de même que si on se concentre trop sur le texte, on peut être trop rhétorique. Mais si on se concentre trop sur le son, eh bien, on peut en effet perdre l'intelligibilité.
2: Tout à fait. Ouais. Et c'est toute la difficulté en fait de notre métier. C'est quelque chose que Nemanja arrive extrêmement bien à faire parce que en fait. Il est tellement après bon voilà il est extrêmement fort et tout donc il y a pas de mais il cherche pas du tout en fait nous on va se tromper on va avoir un truc on va ça va nous perturber on va lui il s'en fout en fait il va vraiment on a eu des trous on a eu des trucs mais c'est tellement pas ce qu'il importe en fait et il va tellement essayer de chercher c'est ce qu'il dit la beauté de la musique sans le côté violonistique en fait.
1: On a pas mal parlé aussi avec Victoria aussi de l'équilibre entre le son et le sens, c'est-à-dire de en effet laisser le son s'exprimer, cette insistance sur la couleur sans perdre en effet la ligne, ce qui peut servir le sens. C'est quelque chose qui nourrit beaucoup l'esthétique, la réflexion sur qu'est-ce que la musique. Est-ce que dans vos choix de répertoire, vous faites attention à aussi trouver des partitions qui permettent cet équilibre-là.
4: Dans mon choix de répertoire, j'essaye de choisir du répertoire en fonction des concerts que j'ai. Donc déjà, j'ai pas tout le temps le choix, mais lorsque j'ai le choix de prendre un répertoire qui va me faire progresser, donc il y a des fois, des fois ça va dans cette direction-là. Si j'ai besoin de travailler justement, de laisser la respiration du son, le son très pur, je vais choisir un type de répertoire. Et si j'ai besoin d'un son plus je sais pas charnel intense là je vais pouvoir prendre un autre type de répertoire.
1: Mais ce besoin il dépend de quoi? De ce que vous pensez être le public, de vos envies du moment,
4: de ce que je pense qui peut être bon pour ma progression, de ce que je ressens comme un manque dans mes capacités, dans mon tiroir de technique, c'est ça. Et puis après j'en parle aussi avec mes professeurs mes professeurs que j'ai le long de l'année qui peuvent me dire travaille ça peut te faire du bien pour ça, enfin voilà, on essaye de trouver un terrain de jeu à ce niveau-là.

0: Ça peut être plus directionnel sur un tempo.
1: C'est lié au Torina. Est-ce que quand on travaille le son du violon, on travaille en même temps le sens du texte de l'œuvre?
2: C'est le cœur même de tout notre métier, donc oui, évidemment. Enfin, c'est peut-être, vous pouvez préciser peut-être.
1: Attends, parce qu'il y a quand même beaucoup de théoriciens qui esthétiquement attestent d'un écart entre le son et le sens, et on pourrait très bien imaginer qu'on se repaît tellement du son qu'on finit par s'écarter du texte.
2: Vous savez, notre métier, c'est interprète. On n'est pas compositeur, on n'est pas créateur, on n'est pas voilà. Donc je pense qu'on a notre mission, ça reste celle-là, ça reste celle d'être interprète et d'être le média entre le papier et les oreilles des gens qui nous écoutent. Et l'interprétation, ça amène par défaut une dose de subjectivité et une dose de vision personnelle. On peut, si on regarde dans un sujet un peu plus compliqué et un peu plus houleux, ça va être la religion, mais par exemple le nombre d'interprétations de l'Ancien Testament, on le voit avec le Talmud, enfin c'est des milliers de pages, il y en a pas un seul qui est d'accord. Donc c'est un peu pareil en musique finalement, c'est juste qu'on se bat pas trop pour ça, on se laisse chacun dans notre coin avec nos visions respectives, mais non, je pense que tant qu'on est sincère dans notre approche de l'œuvre, c'est difficile d'être à côté de la plaque. Après, on peut parler évidemment de jeux historiques. Dans ce cas-là, c'est un autre débat, c'est de dire essayer de se rapprocher de la vision et d'un sens esthétique d'une époque qui n'est pas la nôtre.
1: Et là, ça relance quand même
2: le débat.
1: L'exégèse, ouais.
2: Mais malgré tout, il y a beaucoup de textes. Enfin, de plus en plus, on a réussi à faire cette exégèse-là, justement, de tous ces textes, de ces traités, des témoignages, des lettres, correspondances de plein de compositeurs. Rien que la correspondance, par exemple, de Mozart, elle est c'est une mine d'or pour plein de choses. La méthode de son père, Léopold Mozart, pour le violon, pareil, pour comprendre la méthode du violon classique, de comment ça se joue. Déjà, rien qu'avec ça, on a quand même plein d'éléments qui nous permettent de comprendre

0: Pardon, je t'embête avec l'archer. Mais je pense que c'est important parce que tu vas voir l'évolution. Oblige-toi de te dire, je vais pas dépasser ça. Je reste sur place. Et comme ça, tu as le forte. Mais ici, c'est plus facile, en fait, si concentre un tout petit peu, si tu concentres un tout petit peu plus l'archer, pour avoir la direction et...
1: Quand Nemanja Radulović vous dit qu'il faut concentrer l'archer pour avoir la direction et pour pas ralentir la main gauche, parce qu'il en va d'une répartition des poids et qui va avoir une responsabilité sur, en effet, la direction du son.
2: Oui, ben, en fait, évidemment, comme on est... notre métier, il est entre l'intellectuel, le physique et du coup, le résultat final doit être quand même le son. Le langage qu'on utilise parfois, il est un peu entre les deux. C'est-à-dire qu'il a pas forcément vocation à être purement physique, dire voilà, là, t'as ton index, machin, qu'il faut que tu mettes 20% de plus de pronation sur l'index avec 20% de plus de poids ou contracte pas ce muscle-là. Donc, on a souvent tendance à utiliser des mots un peu génériques, mais qui, en fait, englobent un peu les deux aspects de notre métier. Notamment, là, par exemple, quand on parle de direction, on va plutôt parler de phrasé, donc de comment on interprète le texte. C'est-à-dire de dire, on a cette phrase-là, et on veut qu'elle tienne en haleine jusqu'au bout l'auditeur. Donc dans ce cas-là, en effet, il y a plus ou moins des manières techniques, donc des manières physiques avec l'instrument, de donner ce ressenti-là au public. Donc là, notamment dans cet exemple-là, en effet, quand par exemple, on a un archer qui est assez déséquilibré, notre archer moderne, évidemment parce qu'au talon, on a presque tout le poids du bras, et à la pointe, l'archer est très léger. La pointe en elle-même est légère et il faut, avec notre poids naturel du bras et tout ça, infléchir la baguette pour qu'en fait le poids se répartisse de manière égale jusqu'au bout de la baguette. Si on fait pas cet effort-là, ou que tout du moins on n'y pense pas, ou alors que ça n'a pas été volontaire, justement quand on revient un peu à cette chose de la volonté dans ce qu'on met, en effet le son peut se perdre. Et dans ce cas-là, un son qui s'efface un peu, ça peut inviter plutôt à un relâchement ou à une fin ou à quelque chose en tout du moins qui invite à la respiration. Et si on veut que la phrase soit pas encore finie, on n'a pas forcément intérêt à ça. On a intérêt plutôt à concentrer l'archer. Alors concentrer l'archer, qu'est-ce que ça peut vouloir dire? Ça peut vouloir dire contrôler un peu mieux le poids du coup sur toute la longueur. Ça peut vouloir dire aller moins vite avec l'archer, le développer moins rapidement, c'est-à-dire arriver moins vite à la pointe, pour justement permettre de garder ce son un peu plus riche, et si on parle en termes purement acoustiques, aussi de garder le plus d'harmonique possible, parce qu'évidemment, quand on a un son plus timbré, plus riche, il invite quand même à la suite, au développement, toujours.
1: Parce que, donc ça, c'est une remarque qui vaut à l'échelle d'un coup d'archer dans toute la longueur qu'il peut avoir. Mais sauf que la direction, on en a aussi une saisie, une nécessité à l'échelle d'une phrase, et puis aussi à l'échelle d'une œuvre, puisqu'il vous dit aussi...
0: Ne sois pas trop généreux tout de suite, parce que si tu donnes tout au premier, t'auras plus pour...
1: Ne sois pas trop généreux tout de suite. Oui, ce qui veut dire que là, c'est une direction et donc une espèce d'économie de l'énergie à l'échelle, sans doute, de l'œuvre tout entière. Si bien qu'il y a un dosage a priori compliqué entre les différentes échelles de direction.
2: Évidemment. C'est tout le... Souvent, d'ailleurs, ça arrive qu'on puisse dire, voilà, par exemple, j'aime beaucoup ta phrase, mais par contre, elle n'est pas assez vivante. Dans ce cas-là, ça veut dire qu'en effet, peut-être l'échelle en dessous, l'échelle un peu plus petite, elle n'est peut-être pas assez détaillée, peut-être pas assez soignée, ou elle n'a pas assez de petits aléas. Ouais. Parce qu'évidemment, comme dans le monde dans lequel on vit, les aspects très purement mathématiques n'existent pas. C'est-à-dire une droite qui serait... droite vraiment parfaitement point par point, tout ça dans la vie on n'en croise pas, jamais même. Il y a toujours des aspérités, il y a toujours la musique, c'est pareil finalement. Donc il y a ce relief là qui est important, et à toutes les échelles évidemment. On peut voir si par exemple on ferait une analogie disons un peu plus naturelle, on pourrait dire par exemple que l'œuvre ça serait une montagne qui aurait peut-être juste en dessous les reliefs de la montagne, sa forme, s'il y a des plus gros rochers plus ou moins, les arbres, voilà, et elle est plus ou moins détaillée. Si évidemment on fait juste un gros caillou pointu sans aucun détail, c'est pas très impressionnant. Ou alors si on fait plein de détails mais qui ont aucune forme et en fait c'est tout plat, bon, Donc c'est un tout, évidemment, c'est un tout.
1: Ouais, parce que d'un côté, Nemanja Radulovic, il est capable de dire à Oscar Hatzfeld de prendre plus de temps dans les couleurs. Oui. Mais j'imagine qu'une fois qu'on commence à faire ça, il faut aussi pas s'apesantir dans telle ou telle couleur.
2: Enfin, bien sûr.
1: Tout est toujours question de dosage. Et en évidemment. Quoi l'apprentissage arrive à apprendre le dosage parce que lui-même est une question une fois qu'on a acquis une bonne technique de goût personnel.
2: Donc ce que vous entendez par là, c'est de dire comment on...
1: Comment on dose ?
2: Mais comment on s'éduque à doser, c'est ça ? Ou comment
1: Oui, c'est ça. Et est-ce que des masterclass avec un excellent violoniste apportent ?
2: Bon, de toute façon, rencontrer un autre instrumentiste qui fait le même travail que nous, c'est de toute façon enrichissant. Oui. Même un plus jeune, parfois même juste d'enseigner en fait, à des petits, de devoir par exemple expliquer quelque chose très clairement pour quelqu'un qui peut-être ne comprend pas ou qui n'est pas encore à l'aise avec certains concepts, parfois ça les éclaire pour nous aussi. Donc à toutes les échelles, on peut apprendre en fait d'un autre instrumentiste, d'un autre violoniste dans mon cas. Et évidemment, tout est question de dosage et... Je pense, quand on pense au dosage, je pense toujours à Ivry Gitlis, qui quand même, dans son style, a un timing et un dosage qui est absolument parfait, à mon goût, et qui est, je trouve, absolument magnifique. Mais si un autre violoniste devait s'aventurer à avoir son type de dosage, je pense qu'on pourrait vite virer à la catastrophe, par exemple. C'est toujours justement cette question de personnel, de quelque chose qui est sien, qui est vraiment personnel, qu'on ressent physiquement, et de dosage par rapport à cette échelle-là que nous, on comprend.
1: Faut pas essayer d'avoir la signature d'un autre.
2: Je pense que c'est voué à l'échec.
1: Non.

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6: Salut, bienvenue dans Ma Bohème, émission dédiée à la poésie dans tous ses états. Aujourd'hui, on va se mettre dans tous nos états puisque ce 30e épisode sera consacré à la poésie des sens. Le mois dernier, j'avais fait une émission sur le lâcher prise. On continue un petit peu sur cette lancée, mais cette fois-ci, on va s'intéresser à la sensualité et au rythme. On ira même sur les plates-bandes de l'érotisme. Et la question qu'on va se poser ce soir, c'est la poésie est-elle une affaire de sens plus que d'intellect ? Et dans cet épisode, vous entendrez parler de choses comme le vin rouge qui danse dans la coupe, de poitrine qui se change en lune blanche à la lumière de la fin du jour. Il y aura mon entretien très spécial puisque c'est une triple interview que j'ai réalisée, et celle de trois artistes plasticiennes magnifiques qui sont venues exposer le mois dernier, Delphine Boisumeau, Lucie Fauchino et Aurore Thuot. Le poème du mois, ce sera « J'ai péché » de la poétesse iranienne Farouk Farrokhzad. Et l'objet poétique du mois, c'est un excellent recueil qui s'intitule « Érotique ». Allez, je vous propose qu'on s'y mette tout de suite avec un bon petit morceau de Led Zeppelin, groupe britannique que vous connaissez bien et qui a sorti « No Quarter, pas de quartier » en 1973. Vous avez bien raison d'écouter Ma Bohème sur Graphite.

0: Pour le thème de ce soir, je suis très bien entouré. J'ai beaucoup de monde présent avec moi dans le studio. Pour vous présenter, d'abord, j'ai Caro et Seb qui sont toujours dans l'ombre.
1: Hola.
0: Hola. On a un...
2: Bienvenido.
0: Un groupe d'invités hispanisants ce soir. Pour commencer, José.
3: Bonjour.
0: On a Jean-Pierre.
4: Oui.
0: On a Amelia.
5: Hola.
0: Claudia.
6: Hola.
0: On va commencer par Claudia. Claudia, tu es déjà venue ici.
6: C'est ma deuxième fois.
0: Oui, exact. Tu es passionnée de poésie, de la danse.
6: De la danse, de la poésie.
0: Tu as récemment animé un atelier de slam.
6: Oui, exactement. On a travaillé avec des chanteuses de musique trap, rap, hip-hop.
0: Et notamment un chanteur qui s'appelle Noah, qui aurait dû être présent ce soir, mais qui n'a pas pu l'être.
6: On a monté un projet avec 70 adolescentes.
0: Ouais.
6: Et alors, on a commencé à partir des citations des artistes. Et alors, ils ont appris à faire des citations et à leur façon, à la façon des artistes. Et alors, après, ils ont inventé leurs propres citations. Et alors, on a monté des slams. Mm-hmm. Et à partir de ça, après, on a fait des battles entre les élèves.
0: C'est trop bien, ça. C'est
6: ouais,
0: trop bien.
6: C'était vraiment super. Vas-y. On a donné les mouvements parce qu'au début, il faisait comme une machine. Ta, ta, ta, ta, ta, ta, ta. Mais après, grâce à Noah, ils ont mis cette façon de faire des slams. Et en deuxième place, je ne voulais pas qu'ils restaient sans bouger. Et alors, on leur a donné le mouvement, et alors ils ont pas mal dansé à leur façon, et ça fait vraiment quelque chose de différent. Et a donné la confiance aux élèves qui n'ont jamais parlé normalement en public. Le fait d'être en groupe, ça a donné un autre flow.
0: On a d'autres personnes aussi qui sont présentes aujourd'hui. Amelia.
7: Hola.
0: Tu viens du pays catalan.
7: Ouais, je viens de Catalogne, d'Espagne.
0: Tu habites là-bas et en fait, tu es de passage à La Roche juste quelques jours là.
7: Exactement, parce que nous avant, on habitait ici et fait une année et demie, on est retourné en Espagne et c'est toujours cool de retourner à la France.
0: Ben ouais, carrément. Ouais. Et ça me fait très plaisir que tu sois là.
7: Merci.
0: Et on a aussi José, bonjour à toi, bienvenue.
3: Bonjour.
0: Tu es cajonero, tu joues du cajon.
3: Oui.
0: Et tu vas nous en jouer un petit peu sur certaines lectures ce soir, ça va être super cool. Et il y a Jean-Pierre qui reste dans l'ombre.
3: L'homme
0: de l'ombre. Je vais démarrer tout de suite par une petite lecture, un petit cadeau que j'ai envie de vous faire. C'est l'extrait d'un poème composé en 1995 par une poétesse costaricienne que tu connais bien, Claudia, puisqu'elle s'appelle Ana Istarou. Donc j'ai apporté un poème d'Ana Istarou qui s'appelle La nuit de graphite. Tu le connais ?
6: Non, je ne connais pas ça.
0: Eh bien, on l'écoute. C'est parti. La nuit de graphite. Une femme, pressant l'écho de la terre dans ses entrailles, s'élance vers la nuit. Le cœur lui brûle comme un verbe indomptable. Elle se souvient du ferment des poux qu'elle a bu, des neuf lunes languides. Une femme a traversé l'aura d'une ville endormie, la nuit de graphite. Elle dénoue son sexe, s'enfonce dans ses entrailles. Elle n'attend plus, ne revient plus. Elle émet le champ bleu des baleines. Elle jure d'aimer un inconnu. Une femme célèbre un hymen de feu avec la vie.

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2: Farouk Farrokhzad, c'est une autrice et actrice iranienne. Elle a vécu entre 1935 et 1967. Elle est une des figures emblématiques de la poésie persane de la seconde moitié du XXe siècle. Elle s'est mariée à 16 ans et c'est donc pas un hasard si quelques années après, elle a publié son premier recueil intitulé « Captive ». En 1958, elle rencontre le réalisateur Ebrahim Goldstein, qui l'encourage à poursuivre des études de cinéma en Angleterre. En 1962, elle réalise « La maison est noire », un documentaire consacré aux lépreux en Iran. Assumant une vie amoureuse libre et revendiquant la possibilité de vivre en tant qu'artiste au même titre que les hommes, elle bouleverse les mœurs et s'impose comme une icône féministe. Elle meurt dans un accident de voiture en 1967. Et alors le poème que je vais vous lire a notamment inspiré le roman « J'ai péché »,« Péché dans le plaisir » d'Abnouz Chalmani, qui est paru chez Grasset en 2024. Allez, c'est parti, je vais vous lire « J'ai péché ». J'ai péché. J'ai péché dans une telle extase, dans une étreinte chaude, incandescente, j'ai péché. Entouré de bras ardents, querelleurs vigoureux, dans ce lieu discret et sombre, j'ai péché. Pour ses yeux de mystère et mon cœur impatient a tressailli dans ma poitrine, sous ses yeux brillants de désir, dans ce lieu discret et sombre. À ses côtés, je me suis assise, désemparée. Ses lèvres ont versé du désir sur mes lèvres. Je me suis libéré des chagrins de mon cœur exalté. À son oreille, j'ai fredonné la fable de l'amour. Je te désire, toi, amour de mon âme. Je te désire, toi, étreinte essentielle. Je te désire, toi, mon amour fou. Le désir s'est enflammé dans ses yeux et le vin rouge a dansé dans la coupe. Sur le lit exquis, mon corps ivre a glissé sur sa poitrine. J'ai péché avec tant de plaisir. À côté d'un corps frissonnant, alangui. Ô Seigneur, j'ignore ce que j'ai fait dans ce lieu discret et sombre. C'est très suggestif. Qu'est-ce que vous avez ressenti à l'écoute de ce poème iranien? On aura la réponse juste après une petite respiration musicale qu'un film espagnol m'a inspiré. Je ne sais pas si vous êtes allé le voir récemment au Concorde. Le film s'appelle Sorda. Il est réalisé par Eva Libertad. Et le titre que je vais vous passer, c'est une chanson a cappella de Verde Prato.
3: C'est un nom qui vient de...
2: Du Pays Basque, voilà. Ça résonnait pas comme, comme espagnol.
3: Oui, c'est...
2: Un petit peu quand même.
3: C'est pas pareil, parce qu'en fait, quand nous, on parle en différentes régions de l'Espagne, on parle différent aussi. Et c'est ça.
4: Ah ben, c'est tout à fait, parce que quand elle parle l'espagnol de Catalogne, elle mange tous les S.
2: Et toi, est-ce que tu, vous vous comprenez quand même? Parce
4: que
2: toi, tu viens du
4: Bien sûr, mais on parle mieux que les Espagnols. Oui.
2: Cette chanson a cappella, moi je l'ai découverte dans le générique de fin du film Sorda. Mmh. Et les paroles sont très sensuelles et j'ai envie de vous en citer quelques extraits. Ce que j'aime bien, c'est qu'il y a un lien qui est établi entre le corps et les astres. Quand tu regardes ma bouche, mon souffle s'arrête. Tu as regardé par la fenêtre à la fin de la journée. Une lumière brillait sur ta poitrine, comme ta poitrine était belle, une lune blanche. Le morceau s'appelle Nescaren Canta, ça se passe dans ma bohème.

0: L'Arménien Tigran Amasyan jouait un extrait de Lilac, Les Lilas. C'était sorti en 2015. On est allé le voir en concert au KM cette année et c'était pas du tout ce style de balade qu'on nous a servi. On était plus dans du jazz fusion limite métal, mais ça j'adore. Ça en particulier j'adore. Ok, petit retour sur le poème J'ai pêché de Farouk Farrokhzad. Qu'est-ce qui vous a plus plu dans ce poème?
1: Je restais avec, quand tu as commencé, J'ai pêché. Et ça, je restais avec cette idée fixe de quand j'étais adolescente.
0: Ouais.
1: Et que ma mère me disait, attention, si tu veux rester enceinte, attention de regarder beaucoup les garçons, attention si un garçon te dit quelque chose. Et alors, quand on parle après de, sur les lèvres, les désirs, et ces premières émotions qu'on sent comme adolescente, oh, je disais, oh là là, je suis en train de pêcher, ça va pas du tout, ma mère me va gronder, va me punir.
0: Et tu sais pourquoi ça fait ça? Parce que j'ai l'impression que tout est moralisé, et surtout l'éducation des filles, elle est ultra moralisée par rapport à celle des garçons. Et elles culpabilisent, alors que... Est-ce qu'elles ont vraiment péché? Moi, ce qui me plaît dans ce petit poème, c'est son style riche et noble, mais c'est aussi le sens double des choses. C'est duel, c'est flou. On voit pas tout. J'adore les impressions de mouvement aussi. Il y a le désir qui passe des yeux au cœur, des lèvres aux lèvres.
1: C'est ça que j'étais en train de lire, sous les lèvres.
0: C'est très fort, hein. C'est peut-être le point le plus fort
1: le
0: du poème.
1: Est-ce qu'en Espagne, il y a un peu ce problème aussi de la culpabilité?
2: Oui, c'est tout à fait pareil. Ouais.
0: Toujours.
2: On est toujours la femme.
0: Ouais. C'est toujours ça?
2: Oui, c'est toujours la femme.
0: Pourtant, j'ai l'impression qu'en Espagne, c'est plus progressiste qu'en France. Vous faites les choses avec plus d'avance que nous. Je parle, par exemple, par rapport à l'interdiction des portables chez les jeunes. Je parle des violences faites aux femmes. En Espagne, il y a une politique beaucoup plus stricte, beaucoup plus sévère et plus efficace par rapport aux criminels.
2: Parce que peut-être on est plus avancé. Parce qu'on a eu beaucoup de... des trucs comme ça, et alors tout le monde il s'est mis à la rue, tout le monde il a protesté, non, et tout ça. Alors peut-être c'est par rapport à ça. Par contre, avec la fille, c'est toujours pareil. C'est toujours la fille qu'il faut faire attention, que l'homme, c'est con que c'est rien. C'est un homme.
0: Il y a du travail.
1: L'homme, il a tous les droits, les femmes, non.
2: Voilà.
0: Il y a beaucoup de travail encore. Hein.
2: Ouais.
0: Mais même en France, on est très, très à la bourre. Bon, en tout cas, pour revenir au poème, moi, j'aime bien le passage où on a « Ses lèvres ont versé du désir sur mes lèvres ». Et comme souvent en poésie, on est libre d'avoir plusieurs niveaux de ressenti, d'analyse possible. Il y a même des sens cachés. En fait, moi, j'y vois deux versions. Une version soft et une version un petit peu plus torride. Ça pourrait être une antanaclase. C'est-à-dire que c'est un mot, les lèvres, qui est employé deux fois dans la même phrase. Donc, il y a deux occurrences, mais avec deux sens différents. Les premières lèvres appartiennent à une bouche, mais la deuxième occurrence peut faire référence à des lèvres situées plus bas dans l'anatomie de la poétesse. Et là, il y a une autre lecture possible. On démarre aussi avec l'anaphore de J'ai pêché qui revient plusieurs fois, comme ça. Ça a l'air redondant et pas du tout. On se laisse bercer par le rythme, comme s'il s'agissait d'une prière. Quand on dit J'ai pêché, ça fait penser à une prière. Et c'est licencieux. Licencieux, c'est d'une liberté de mœurs jugée excessive, notamment sur le plan sexuel, parce que ça fait semblant de se confesser. On a l'impression d'avoir affaire à un confessionnal, confessé en un mot. Mais c'est comme si on tentait de retrouver de nouveau de l'excitation. C'est-à-dire qu'à force de dire j'ai péché, et de dire pourquoi elle a péché, finalement, elle s'excite toute seule. Et il y a un côté très sensuel.
1: Et ça monte.
0: Et ça monte.
1: Ouais.
0: Donc en disant j'ai péché, il y a un courant inverse que j'aime bien. Autre chose que j'ai adoré, on sent que le cœur, il réagit au désir dans le regard de l'autre. Le cœur, il est comme indépendant. Il réagit tout seul. Il est personnalisé, quoi, comme un être à part entière. Et en fin de compte, on peut penser qu'il s'agit d'une synecdoque. La synecdoque, c'est quand on prend une partie pour le tout. Et le cœur, ici, il désigne peut-être la personne elle-même. C'est une manière de se désigner en tant que personne. Ce poème, il est à l'origine écrit en farsi. Le farsi, c'est la langue qu'on parle en Iran, qui donne son nom au persan occidental. Aujourd'hui, il y a beaucoup de gens encore qui se trompent, hein, qui pensent qu'en Iran, il y a des Arabes, alors que pas du tout. En Iran, ce sont des Perses. Et donc, dans certaines traductions en français que je suis allé chercher, j'ai trouvé le vin rouge, par exemple, dans ça, dans le verre, sur le lit doux. C'est moins bien que ce que j'ai dans mon livre. Dans mon livre, c'est ce que j'ai lu, le vin rouge a dansé dans la coupe sur mon lit exquis. Je préfère cette traduction-là. Il y a une métaphore ici qui suggère un acte charnel. Le vin rouge qui danse dans la coupe. Le vin, c'est le sémen, et la coupe, c'est l'utérus. Mais peut-être aussi qu'on peut l'interpréter au sens propre. Peut-être que les amours, tout simplement, sont en train de boire de l'alcool en faisant l'amour. Et le fait d'autoriser la double interprétation, d'avoir à la fois le sens propre et le sens figuré, ça s'appelle une syllepse. C'est-à-dire qu'on utilise une phrase et cette phrase veut dire deux choses à la fois. C'est ça que je trouve raffiné dans ce poème. C'est ça qui est riche et qui est imagé. Sans être choquant, c'est jamais choquant. C'est dissolu sans jamais être obscène. Peut-être qu'on peut passer à une lecture d'Anna Istarou que tu nous as apportée, Claudia.
1: Avec plaisir.
0: Et on va le faire avec Rosé, avec la Caronne. Ouvre-toi, sexe.
1: Ábrete, sexo.
0: Comme une fleur qui consent à éclore.
1: Como una flor que accede.
0: Déverrouille les loquets de ta chapelle.
1: Descorre las aldabas de tu ermita.
0: Laisse s'échapper le nageur transi.
1: Deja escapar al nadador tránsito.
0: Renonce, ne retiens pas ces fragiles cabrioles.
1: Desiste, no retengas sus frágiles cabriolas.
0: Ouvre-toi avec audace.
1: Ábrete con arrojo.
0: Comme un balcon qui émerge et exhibe ses géraniums dans les airs.
1: Como un balcón que emerge y ostenta sobre el aire sus geranios.
0: Dévoile.
1: Desenfunda.
0: Ô mare de pénombre, ton mystère.
1: Oh poza de penumbra, tu misterio.
0: N'arrête pas son voyage au navigateur.
1: No detenga su viaje al navegante.
0: Peu importe que son adieu te blesse comme un vent du nord.
1: No importa que su adiós te hiera como cierzo.
0: Comme un rayon de glace qui, dans le bassin, loge ses éclats.
1: Como rayo de hielo que en la pelvis aloja sus astillas.
0: Ouvre-toi, sexe.
1: Ábrete, sexo.
0: Deviens cascade.
1: Hazte cascada.
0: Oublie ta tristesse.
1: Olvida tu tristeza.
0: Laisse partir l'enfant qui vit dans ton demi-sommeil.
1: Deja partir al niño que vive en tu entresueño.
0: Ouvre vaillamment tes vannes chaudes.
1: Abre gallardamente.
0: À ce flocon de miel.
1: Tus cálidas compuertas a este copo de mieles.
0: À cet animal qui tremble.
1: A este animal que tiembla.
0: Comme un lambeau de vent.
1: Como un jirón de viento.
0: À ce fruit rugueux.
1: A ese fruto rugoso.
0: Qui va s'enfoncer dans la lumière avec fougue.
1: Que va a hundirse en la luz con arrebato.
0: À la recherche tel un cerf aux yeux fermés.
1: A buscar como un ciervo con los ojos cerrados.
0: Des tétons de l'air, des deux seins du jour.
1: Los pezones del aire, los dos senos del día.
0: Merci beaucoup, José. Et merci, Claudia.
1: Avec plaisir.
0: C'était super.
1: C'est génial.
0: La fameuse poétesse Anna Istarou, hein, tu nous l'avais déjà présentée la dernière fois que tu étais venue pour l'émission numéro 28. C'était une émission qui s'intitulait « À danser sous la lune, la poésie est-elle devenue signe d'émancipation ?»
1: Justement, on a parlé davantage de la danse,
0: ouais.
1: C'est ma passion.
0: Ouais.
1: Mais ici, elle est reconnue vraiment dans le monde pour sa poésie érotique. Et elle a vraiment un recueil dédié à la poésie érotique. Et moi, ce que j'ai trouvé, j'ai beaucoup aimé cette poésie, ça m'a pris vraiment beaucoup de temps, parce que quand tu es dans un recueil de poèmes érotiques, on a vraiment beaucoup de choix, mais faire le bon choix qui te parle. Et alors, ici, ce que c'est extrêmement intéressant, c'est cette dualité entre la maternité et la sexualité.
0: Et ça, j'adore. Et moi, quand on ne sait pas.
1: Quand on ne sait pas.
0: Il y a un entre-deux, c'est flou, mais c'est ça qui est beau. Il ne faut pas tout expliquer et tout dire, et on reste dans ce mystère.
1: Et c'est justement, quand il commence dans son titre « Ábrete sexo », on va penser à plein de choses, mais en même temps, c'était « Ábrete sexo », c'est le début de la maternité.
0: Et puis, comme une fleur, on sait que la fleur, c'est l'organe génital de la plante. Donc, il y a quelque chose d'organique dans ce qu'on vient de lire.
1: Tout à fait. Et il y a cette partie organique de vraiment la pulsion de la femme, du désir, la maternité. Et en plus aussi le mystère, qu'on peut le trouver dans la deuxième partie. Quand il parle du mystère, et en même temps, il dit il ne faut pas empêcher le navigateur, l'amant. Et en même temps, ce n'est pas empêcher la naissance de ce bébé. Donc, je trouve ça extrêmement intéressant, et cette dualité qu'il y a entre les deux.
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0: Triple interview aujourd'hui, celle de trois artistes plasticiennes que j'ai rencontrées qui étaient à La Roche-sur-Yon il y a un mois. Il y a Delphine Boisumeau qui est artiste papier. Lucie Fauchino, artiste plumière, mais elle a fait des bijoux aussi, à fond plein d'autres choses en même temps. Hein. Et Aurore Thuot, artiste du textile, du cuir, entre autres matières. Elle travaille sur les Legos aussi, c'est excellent. Et elles ont organisé une exposition très inspirante de leurs œuvres à la Maison Renaissance, à La Roche-sur-Yon. J'ai commencé par demander à Aurore quelle était son idée derrière la broderie d'art, si ça consistait à ne travailler que les textiles.
4: Oui, l'idée, c'est de faire de la broderie un fil conducteur, comme une ossature, en fait, à toute ma partie créative, et à laquelle, en fait, je viens intégrer toute typologie de matière, de support textile ou pas, ça peut être du cuir, ou même je m'en affranchis, en fait, en faisant des constructions en volume en 3D. L'idée, c'est vraiment de partir sur mes bases techniques, et après, voilà, de tout déconstruire et de partir sur des choses innovantes.
0: Et bases techniques qui n'étaient pas nécessairement articulées autour du textile, puisque tu as fait des études de relations internationales en Asie. Et d'ailleurs, tu parles couramment le japonais.
4: Oui, alors je parlais couramment, parce que c'est un petit peu moins pratiqué ces dernières années.
0: Delphine, toi, tu travailles le papier, le collage, le pliage, le roulage autour du papier.
6: Oui, c'est ça.
0: Et toi, tu as de la famille qui est partie au Québec, pour la petite histoire. Hein. Ton nom de jeune fille, c'est Dubé. Tu as une partie de ta famille qui est partie au Québec pour aller assurer une descendance là-bas.
6: Exactement, il y a des Dubé là-bas. Ouais. Peut-être que je rencontrerai un jour. J'aimerais ça.
0: Qu'est-ce que vous trouvez poétique dans la vie, Aurore ?
4: Je dirais coucher de soleil. Les couleurs, l'ambiance, ce qui touche en fait. Il y a un peu ce côté aussi, je dirais, évanescent.
0: Quelque chose de furtif et d'inaccessible qu'on peut pas toucher.
4: Exactement, impalpable, qu'on peut presque capter que par les sens. Aucun coucher de soleil ou même levier d'ailleurs ne se ressemble. Et en fait, on a des contrastes aussi de lumière avec de la matière, parce qu'en fonction des nuages qui peuvent apparaître, les couleurs ne sont pas les mêmes. C'est une richesse tous les jours assez incroyable. Il y a plein de liens entre ma pratique et puis la nature et ces moments un peu suspendus. Hein.
0: Très bien. On a Lucie aussi qui est présente aujourd'hui. Lucie, tu es plumassière, c'est quand même un très joli mot. Est-ce que tu peux nous expliquer ce que c'est être plumassier ?
7: Le fait d'être plumassière, c'est le fait aussi d'avoir une grande connaissance des oiseaux. Ornithologiquement, il faut avoir des connaissances sur ces espèces et ensuite pouvoir travailler les plumes. J'ai vraiment trituré cette plume dans tous les sens parce que j'ai pas la formation académique. Donc pour trouver sa façon de la coiffer, de la brûler, de la friser. La plume, je me suis aperçue que c'était un matériau qui était beaucoup utilisé dans la fleur artificielle, surtout dans les années 30, année Gatsby, et que ça s'est perdu un peu après-guerre.
0: Tu vis à Saint-Florent-des-Bois et tu es d'origine polonaise.
7: Oui, du côté de ma maman, j'ai des origines polonaises et puis les Côtes d'Armor. Moi, je suis née à Nantes et je suis arrivée en Vendée, j'avais 4 ans, donc je me considère vendéenne adoptive.
0: Delphine, qu'est-ce que tu considères comme poétique dans la vie ?
6: Beaucoup de choses, mais la première chose qui me vient en tête, c'est le théâtre, c'est le spectacle, c'est aller à des concerts, c'est ressentir des émotions. J'adore ça, en fait, aller à un spectacle et être surprise de ce que je vois, d'apprendre des choses et de ressentir aussi les êtres humains qu'il y a à côté de moi.
0: Lucie, qu'est-ce que tu trouves poétique dans la vie ?
7: La féminité. Je trouve que les femmes, on a une sensibilité à la poésie et je trouve que ça fait même partie intégrante d'une femme. Après, je veux pas dire que pour les hommes, c'est pas le cas. Alors moi, la poésie, je la vois dans l'art floral, dans la nature.
0: Dans tes créations, on retrouve beaucoup d'influences de l'art nouveau.
7: Comme j'étais peintre-décoratrice, j'ai fait histoire de l'art et effectivement, moi, j'ai toujours une petite base d'architecture dans mes créations. C'est plutôt les plumes qui vont déterminer ce que j'en fais. Donc parfois, on me parle beaucoup des Aztèques. C'est plutôt des objets de culte. Ça m'inspire beaucoup, mais dans n'importe quelle ethnie, en fait. Ça peut être égyptien, ça peut être... Je suis un peu inspirée par tout ce qui va toucher autour du culte.
0: J'essaie de faire le lien entre vous trois. Aurore, toi, tu as des notions de japonais, tu le parles. Delphine, toi, tu aimes tout ce qui est art vivant. Et Lucie, toi, tu es intéressée par l'objet de culte derrière les objets. Et il y a une religion au Japon autour de ça qui considère que chaque pierre a une âme, un robot peut...
4: Le shintoïsme, en fait, considère que voilà, même un objet qui peut sembler inanimé vit aussi, en fait. Et souvent, les tori, les portes rouges qu'on voit au Japon, signifient qu'à cet endroit-là, soit c'est une pierre, soit c'est un lac ou qu'on porte un kami, un dieu.
0: Delphine, quel est toi ton message à travers tes œuvres, si tu en as un que tu veux faire passer là en ce moment ?
6: Il y a quelque chose à chaque fois dans mes créations qui me guide. On peut faire le lien avec la poésie, en fait. Quelque chose qui me touche, mais ça peut être des choses très simples. Par exemple, une fois, je me souviens, c'était le vent dans les grandes herbes près de chez moi. Et je voyais ces herbes bouger, ça créait de la lumière, ça créait un mouvement. Ce jour-là, ça m'a touchée. Alors peut-être que je le voyais tous les jours, mais particulièrement ce jour-là, ça m'a touchée. Et je me suis dit, ah, il faut que je puisse l'exprimer dans mes tableaux. D'où le tableau que vous avez là sous les yeux, en fait.
0: J'essaie de le décrire. Ce tableau, il s'appelle Souffle. Il a été réalisé en 2025. Quand on le voit de près, on a l'impression que ce sont des petites perles. Il y a tellement de couleurs que ça fait penser à des Smarties. Il y a à la fois quelque chose qui donne envie de les manger, ces petits

0: une sorte de vague. On sent plein d'influences là. Moi, je vois du Munch.
1: Ah ouais, d'accord. Pourquoi pas? Les couleurs, ça porte un peu la gaieté du tableau, mais il n'est pas que gai, que joyeux en fait. Il y a aussi un peu de l'inquiétude avec cette vague comme ça qui va nous submerger et cette quantité aussi qui peut être inquiétante.
0: Je ressens beaucoup de dynamisme. Ça se déplace. C'est comme une vague qui se déplace. Ouais, et le fond, c'est du feutre.
1: C'est un papier qu'on appelle le ski vertex.
0: C'est-à-dire
1: un papier qui imite le cuir, mais qui n'est pas du cuir.
0: Qui fait un petit peu doux, on dirait que c'est poilu.
1: C'est des fibres métalliques en fait.
0: Là, on est face à une sorte de grand tableau qui a l'air d'être un pêle-mêle, avec plein de créations différentes, de couleurs différentes. La plastique, elle est très variée. Ça brille, c'est très géométrique. Donc ça, c'est toi, Aurore, qui a réalisé ça?
2: Oui, au départ, je pensais classer un peu les éléments en fonction de typologie, par exemple organique, géométrique, etc. Et en fait, je me suis dit non, j'avais envie de tout poser pêle-mêle, comme si ça allait répondre à plusieurs parties de moi. Donc là, c'est pareil, je suis vraiment dans la partie et pas où.
0: Ce qui me plaît beaucoup dans ce que tu proposes, c'est ta manière de détourner certains objets, comme le ressort qui devient un objet précieux, comme les Legos qui, de loin, ont l'air d'être des œuvres plastiques réalisées avec des pierres. J'aime aussi beaucoup l'effet mosaïque de tout ce que tu as fait. Tu voulais juste montrer tout ce que tu étais capable de faire, ou alors s'agit-il d'une œuvre entière?
2: Ta question est hyper intéressante. C'était pas forcément montrer tout ce que je pouvais faire, mais plutôt, enfin, tout ce qui m'inspirait et montrer mon processus plus.
0: Est-ce que c'est possible que sur une prochaine exposition, tu fasses une disposition totalement différente, c'est-à-dire que tu joues, ou bien il y a un ordre précis?
2: Pareil, qui sont très intéressantes. Non, ça sera improvisé comme là, parce qu'en fait, mes éléments vont changer. Cette composition va forcément s'enrichir de d'autres créations, d'autres recherches, et ça sera de l'improvisation.
0: Comment est-ce que tu en es venu à travailler sur les Legos, toi?
2: Ça rejoint le point que tu as soulevé tout à l'heure, le côté détournement. J'adore jouer avec les codes et les perceptions qu'on peut avoir, de les rompre ou les casser en travaillant autrement.
0: Ça, c'est poétique.
2: Oui, bah, de toute façon, c'est sûr que c'est, je dirais, le flow, enfin, l'inspiration, peut-être aussi l'inspiration même est poétique de toute façon.
0: Parce que tu t'appropries le monde à ta manière.
2: Je pense que ça vient une démarche de développer un peu ma singularité et de l'assumer aussi, parce que c'est pas toujours évident de s'exprimer de toute son authenticité. Je suis profondément convaincue que chacun a quelque chose à développer, c'est juste qu'on n'a pas forcément l'occasion de le faire, ou on n'ose pas, ou...
0: Ou on n'a pas la formation.
2: Peut-être que juste déjà commencer par s'exprimer, et tu parlais, tu vois, de revenir sur des choses d'enfance. Quand on est enfant, on se pose pas la question d'eux, on fait, en fait. On est dans l'expérimentation perpétuelle. C'est ça qui, je pense, qui amène une part de jouissance et d'amusement, de joie, de bonheur.
0: J'ai l'impression que d'être artiste, c'est quelque part retrouver cette part d'enfance totalement libre et décomplexée, désinhibée qu'on avait. C'est ça, être artiste?
1: Oui, totalement. C'est ça qui est génial, c'est de ressentir cette émotion qu'on avait en tant qu'enfant. Moi, personnellement, je l'avais un peu perdue, pas vraiment totalement perdue, mais j'ai eu une période, j'ai eu des enfants, donc j'en ai toujours, mais... Mais en bas âge, donc il faut s'en occuper. Il y a le quotidien qui prend beaucoup le dessus. Et de retrouver un peu du temps pour recréer, ça a été un moment génial.
2: Je sais pas dans quel sens se font les choses. Par exemple, qu'est-ce qui fait qu'un artiste, à un moment donné, arrive à percer au-delà des rencontres qu'il peut faire? Je me demande si c'est pas lié aussi à une forme de légitimité qu'on peut se porter, parce que...
0: On se croit souvent pas légitime de ce qu'on fait.
2: Oui, souvent, le syndrome de l'imposteur.
0: Lucie, là, on est face à une de tes œuvres qui s'appelle Kakikauka.
3: Oui. Alors là, tu t'es pas attaqué au plus simple. En fait, ce sont les premières syllabes des cinq oiseaux qui ont permis de faire ce plastron. Ararona et Amazon.
0: Il y a tout un travail de taille.
3: Oui, ah oui, de taille, de coiffage, de tri, de positionnement. Il faut qu'elle soit plus ou moins symétrique quand même pour faire un collier ou une paire de boucles. Donc il y a de la recherche, oui. Enfin, je vois des oiseaux partout, tout le temps. Et c'est mes gamins, ils n'en peuvent plus. Ils me disent, ça y est, on a perdu maman. Hier soir, il y avait un faisan dans le jardin et j'ai couru après pour essayer de le récupérer. Pas pour le plumer, hein, mais parce que j'aime les oiseaux vivants. Hein. Tu vois, c'est au-delà de la plume. J'aime vraiment profondément les oiseaux.
0: Après, il y a de la symbolique derrière les plumes. Hein. Tu écris?
3: J'écris, mais souvent j'écris la nuit. Je le fais. J'ai un carnet sur la table de chevet.
1: Moi aussi, c'est avant de m'endormir. Parfois que l'idée arrive, donc je rallume et je note ou je dessine quelque chose.
0: Toi aussi, Aurore?
2: Oui, j'écris beaucoup, pareil, carnet, dessin. Et des fois, j'ai même l'esprit qui fourmille tellement que j'arrive même pas à dormir tout de suite.
1: La nuit, quand on s'endort, on n'a aucun stimuli. Donc c'est là que l'esprit peut vraiment vagabonder. Donc ça peut arriver aussi sous la douche.

0: Moi, ça m'arrive aussi quand je conduis, par exemple.
1: Est-ce qu'on peut juste voir des œuvres à toi, Delphine? Celui-là, il me plaît bien. C'est un tableau que tu as nommé Corail Noir numéro 2 et que tu as fait cette année, en 2026. Il y a une brillance, on pense évidemment à Pierre Soulages.
0: Merci, c'est un compliment.
1: Parce que moi, ce que je vois dans ton œuvre, c'est quelque chose qui fait penser aux écailles d'un poisson. Là, on est au fond de l'océan, on est très profond dans l'océan, et cette brillance, c'est ce qui apporte de la lumière au fond des océans. Voilà, tu vois, moi je suis carrément partie ailleurs.
0: Merci. Je voulais pas représenter le corail de manière figurative, parce qu'il y en a qui le font 10 fois mieux que moi.
1: Donc c'est super sympa ce que tu fais là. En plus, tu vas dans toutes les directions.
0: Le corail, c'est le fond de la mer, c'est aussi la pollution. Donc c'est ce qui m'a amené après, en fait, vers le noir. C'était vraiment mon intention aussi, c'était de travailler une seule couleur avec différentes matières.
1: Et ta signature, là, ça fait penser au symbole Om en Inde.
0: Ah oui, c'est la première fois qu'on me le dit. En fait, c'est un D et un B, ce sont mes initiales en fait, qui s'entrelacent. Il y a 3 points pour exprimer le temps suspendu.
1: Ça ressemble à une boucle d'oreille suspendue aussi.
0: Alors c'est marrant, je ne l'ai pas du tout conscientisé, mais au départ je faisais des bijoux en papier, en origami.
1: En forme de ton symbole?
0: Non du tout, mais c'est vrai que finalement tout est relié en fait. Quand tu dis que ma signature fait penser à un bijou, c'est qu'au départ je faisais des bijoux.
1: Le bijou te représente?
0: Faut croire.
1: On dirait que tu montres les courants, et le courant c'est souvent invisible. Est-ce que la poésie derrière tout ce que vous faites toutes les trois, c'est pas quelque chose d'invisible qu'on n'arrive pas à toucher, à palper, à voir, mais qui est là, qui est très présent? Est-ce que c'est pas ça la poésie, quelque chose de prégnant mais d'invisible? Question à la con parce que...
0: Non, c'est une super question. Mais attends, il faut du temps pour y répondre.
2: Je dirais qu'il y a une notion de rythme aussi. Je pense à la poésie, tu vois, en analogie avec les rimes, etc. Enfin, il y a un tempo aussi.
0: La poésie, c'est aussi le temps qui passe. Et je pense que dans chacune de nos œuvres, il y a aussi cette notion de temps. Mmh. C'est accepter que ça va nous prendre du temps. Et moi, j'aime ça, en fait. Une fois que l'idée a germé et qu'on sait un peu techniquement comment on va faire les choses, il n'y a plus qu'à se laisser porter comme ça. J'adore ça, en fait.
3: Et moi, si je peux terminer sur la poésie, moi, j'y vois l'universalité. Voilà, la poésie, ça se ressent, ça se vit, ça se sent, ça se voit. Enfin, ça fait partie de tout. Sans vouloir mettre l'intention de poésie, par exemple, on me le dit. On me dit « Oh, c'est tellement poétique ce que vous faites ». Et moi, je n'avais pas forcément mis l'intention.
1: Oui, c'est sûr que tu as choisi de travailler sur les plumes. Tu aurais pu choisir de travailler avec des vieux robinets rouillés.
3: Pareil, hein. Et me lance pas.
0: Et ça peut être poétique de travailler avec des vieux robinets rouillés.
1: Je suis d'accord. De toute façon, la poésie, on peut la créer soi-même. Ça, d'ailleurs, comment est-ce qu'on peut rendre des vieux robinets rouillés poétiques?
2: L'amour remis dans la création, en fait. Je pense que dès lors qu'on met un peu notre cœur dans ce qu'on fait, je pense que c'est ça que la personne capte aussi.
0: Il y a aussi ce que le spectateur va ressentir qui n'a pas été forcément prévu et anticipé. C'est ça qui est génial dans l'art.
1: C'était le 8 mai dernier à la Maison Renaissance et c'était mon interview de Delphine, Lucie et Aurore. Elle crée plein d'autres choses que ce dont on a parlé également, des bijoux et toutes sortes de choses. Vous pouvez les retrouver sur les réseaux sociaux si cette discussion vous a donné envie d'en savoir plus. Je mettrai un lien sur le site. Qu'est-ce qu'on peut retenir de notre discussion, Claudia et Amélia?
4: Il y a quelque chose qui a parlé les artistes, c'est le bijou. J'adore les bijoux, tout ce qui sont les choses faites à la main. Mais en même temps, qu'est-ce que c'est pour moi la poésie, comme ce que tu demandais, qu'est-ce que c'est pour eux la poésie?
1: Ouais, c'est quoi pour toi?
4: Et j'ai pensé à la danse immédiatement. J'ai fait des cours de danse et j'ai fait des animations de danse, que c'est pas tout à fait la même chose. Et alors, on prévoit quelque chose. Et quand elle parlait de l'anticipation, ou pas anticiper, on anticipe, on en court, on anticipe quelque chose. Et là, il y a un mouvement qu'un élève a fait, ou un danseur a fait quelque chose qui n'était rien à voir avec ce que je pensais faire. Et ça, c'est parti dans un autre sens, totalement
1: différent.
4: C'était
1: pas prévu, mais ça t'a...
4: Ça m'a inspiré.
1: Ça t'a inspiré.
4: Et ça, j'ai prévu quelque chose. Et après, il y a un mouvement que quelqu'un a fait que ça m'a inspiré, qui n'était pas anticipé. Et pouf, c'est parti.
1: C'était animal, finalement.
4: Exactement.
1: Non?
4: Archaïque.
1: Et,
4: des fois, la danse peut être très archaïque, très
1: basique. D'accord, ouais,
4: très...
1: Ouais. Donc ça retourne dans nos racines, quoi.
4: Voilà,
1: c'est ça que tu veux
4: exactement.
1: Dire. Amélia, qu'est-ce que tu trouves poétique?
5: Dans ça qu'on a parlé tout à l'heure avec Claudia, moi je fais de la cuisine.
1: Oui, à ce qui paraît, tu cuisines super bien.
5: Ouais. J'ai fait.
4: Il avait un restaurant, hein.
5: Je suis chef de cuisine professionnelle à la base. Ouais.
1: Okay.
5: Et j'ai travaillé beaucoup la cuisine gastronomique aussi. Et c'est le truc de prendre et manger en cru et vous le transformer. Vous comprenez? Vous voulez donner les goûts, vous voulez donner l'odeur, vous voulez donner. Même pour les surveiller, tu les regardes et tu dis waouh, c'est très joli.
1: C'est après, une naissance, hein? C'est une création, une naissance.
5: Oui, c'est une création. C'est
1: une artistique.
5: Poésie.
1: De toute façon, on parle de l'art gastronomique. Hein.
5: Après, il arrive tout le monde, il débute à manger, ils sont
4: contents de manger.
5: Ouais. Heureux. De regarder, de manger, de tout.
1: Ouais. Et tu me disais que tu trouvais poétique le fait d'aller à la mer, contempler le ciel, etc.
5: Ouais, regarder le ciel, l'horizon, tout ça en un moment calme de la journée, que tu vois comme tout bouge et tout est là.
1: Moi, ce que j'ai l'impression, c'est que quand tu me dis ça, c'est que ça t'apporte quelque chose. Il y a quelque chose qui entre en toi. Ça te calme, mais ça t'apporte une sorte de plénitude.
5: Ouais, tout à fait. Ouais. C'est ça. Ouais.
1: C'est ce que tu trouves poétique.
5: Oui, exactement. Ouais.
1: C'est la poésie de la vie, tu vois. C'est pas que des poèmes, la poésie, finalement. Au bord du port. Extrait. Par instant, tu laisses ton visage se faire mordre par mon regard. J'en avale les plissures. Ainsi, nos corps dessinent l'infini. Lorsque tes veines se gonflent et m'emplissent de bonté, la clameur du plaisir colmate mes peurs. L'éclosion de nos paupières au matin, douce enveloppe, pour parcourir le monde sous l'aile de ta main dans la mienne. Caroline, toi, tu voulais dire quelque chose sur l'exposition, parce que tu l'as faite aussi, toi. On l'a faite ensemble.
6: Oui, j'y étais, et effectivement, c'est une très bonne idée d'avoir rejoint leurs trois arts.
1: Elles se complètent très bien,
6: oui. Oui, tout à fait. C'est ce qui est beau aussi dans l'acte de création, c'est d'oser exposer son œuvre, de le partager avec les autres. Et donc, on sent qu'on a un rôle en tant que spectateur.
1: Bien sûr, pour reconstruire le sens, s'en imprégner, s'en nourrir, parce que c'est nourrissant d'aller à des expositions. De se procurer de l'art, tout simplement. Moi, ça m'a donné envie de m'en procurer.
6: Oui. Puis là, c'est vraiment des matériaux originaux, la plume, le papier, la broderie, mais aussi le Lego.
1: Ces trois artistes nous écoutent. J'envoie un message comme ça. Il y a notamment le tableau avec les écailles, un tableau tout noir avec plein de brillance qui m'intéresserait. Voilà. Je ne sais pas s'il a été vendu, mais j'aimerais bien
6: le
1: procurer, voilà. Oui. L'acheter. Et tu voulais dire quelque chose sur le poème de l'iranienne Farouk Farrokhzad que j'ai lu tout à l'heure.
6: Oui, parce que moi, le vers qui m'interpelle, c'est quand elle parle dans ce lieu discret et sombre. Ça, j'adore, parce que c'est comme si elle avait un espace à conquérir, où elle peut être libre, où elle est plus sous le regard de la société, de la religion, c'est son intimité, quoi. Mmh. Ça, je trouve ça très beau.
1: On s'attendrait à l'inverse, que quelque chose de sombre.
6: Oui.
1: Elle parle de faire l'amour. C'est plutôt quelque chose de lumineux, quelque chose...
6: Oui, je vois, très bien.
1: Je vous ai posé la question, qu'est-ce que vous avez trouvé poétique? Moi, personnellement, la dernière fois que j'ai trouvé quelque chose de poétique, c'est lorsque j'ai assisté à un concert, le concert de Pierce Facchini et le malien Balaké Sissoko au Grand Air. C'était le mois dernier, c'était un moment suspendu et je voulais vous en faire partager un extrait d'une chanson... qu'il a donné. Alors, le chanteur anglais a proposé en bis, pour clôturer le spectacle, la chanson qu'on va écouter. Il était accompagné du joueur de kora malien Balaké Sissoko. Voici Khadija dans ma bohème sur Graffiti.

0: La chanteuse de jazz américaine Norah Jones et le chanteur brésilien Rodrigo Amarante chantaient Falling, tiré de l'album Morning Jones, sorti en 2020. Est-ce que ça vous a plu ? Ça a été.
1: Ouais, ça a été. Trop
0: moi, j'aime bien les images. 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Bon, là encore, j'y vois des métaphores un petit peu sensuelles, mais bon, voilà, ça n'appartient qu'à moi. Je vous propose à présent une nouvelle lecture que je vais vous faire d'une poétesse de Nouvelle-Calédonie qui s'appelle Ima Sango. Elle est née en 1964. Elle a fait des études en Amérique du Sud. Il y a un petit rapport à chaque fois. Et je vous laisse découvrir. Ça s'appelle Toute femme est une aube. Toute femme est une aube. Le temps duvet des profondeurs garde silence de bas-côté, où l'amour des hommes affleure. Saisie en sa pupille, la source éveille l'aorte du jour pour la lisière courbant sa nuque. Dévoilée sur une épaule dénudant les oraisons sacrées, la femme déploie son abondance. Elle ose l'éclair d'une aube où frémit le plein chantant d'un visage. Strelitzia d'une offrande orchidée vive. J'épouse l'aveu des mains écloses, plumes blanches sur corail rouge, fécondant l'éclat du monde.

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2: 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Je crois que ce serait un poète de hard rock.
3: Une fois n'est pas coutume, je vous recommande chaleureusement de vous procurer un recueil qui s'appelle Érotique avec un S. C'est un recueil de 69 poétesses réunies autour d'une même thématique, l'érotisme en poésie, et je vous en lis un extrait. Écume. Les contours des vagues nous effacent. D'un matin d'août, avant l'orage, tôt levé, seul sur la plage, nos habits à nos pieds déjà. Le froid métal liquide encerclant nos chevilles. Tu me portes et m'allonges sur le drap mou de l'eau. En dessous, là où nos hanches se touchent, la lumière trace une résille d'or tremblante qui nous emprisonne dans les mailles du temps. Dentelle d'écume, on doit. Autour, un soleil passager cisèle les rochers. Nos visages renversés sous le ciel immense,

C'était un extrait du poème Écume de Laure Anders, qui était sorti en 2020. Et je l'ai enchaîné avec You Can Ring My Bell d'Anita Ward, qui était sorti en 1979. C'était une chanson dans laquelle une femme au foyer demande à son mari de patienter un petit peu le temps qu'elle termine sa vaisselle. Et ensuite, on pourra se, je cite les paroles de la chanson, se culbuter. Et subtile métaphore, tu pourras me sonner la cloche. La cloche, c'est sans doute une partie de son anatomie et je vous laisse deviner laquelle. Pour revenir sur ce recueil dont je vous parlais, que je vous recommande, il est au prix de 20€. Ça s'intitule Érotique. C'est publié chez Bruno Doucet, c'est sorti en 2024, c'est une anthologie géniale. C'est vraiment mon coup de cœur de l'année, complètement. C'est un recueil de plusieurs textes réunis par Ariane Le Fauconnier, quand même, fallait le faire, on reste dans le domaine des plumes. Rien que pour le plaisir, je vous propose un autre poème tiré de ce recueil, ça s'appelle « Un point d'eau sous la voûte » de la poétesse libanaise Vénus Kourigata. Vénus Kourigata nous a quittés en janvier dernier à Paris, elle avait 88 ans.

0: un point d'eau sous la voûte. Je te coule dans la soif de la pierre, j'arpente ton corps pour apprivoiser la source qui rampe et la racine juteuse qui palpite. L'herbe aux arêtes vives, tu l'écartes d'un doigt. Je pense à des mains en aval d'un corps, je pense à des bras larges comme des écluses, aux mots longtemps portés, aux mots qui font naufrage, à ce feu qui chavire dans cette bague obscure, ce cri seul, tu t'es dévêtu de ta peau. Je t'ai volé ta sueur d'algues marines, je la retiens sur ma poitrine, sur mes bras, entre mes cuisses, dans ma chair, je la retiens jusqu'à l'aube.
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2: L'homme est un peu fait de réalité plus charnelle et en même temps de poésie, parce que la poésie fait partie de la réalité.
0: En conclusion à la question sur l'érotisme en poésie, la poésie est-elle une affaire de sens plus que d'intellect? Eh bien, je vous pose la question. Moi, j'ai pas vraiment trouvé de réponse, hein. Vous non plus.
3: Exactement,
0: je vous prends de court, là. Alors, j'ai pas vraiment trouvé de réponse, mais pour moi, c'est un peu les deux. C'est un peu ce que disait la plasticienne de broderie d'art, Aurore Thuot. La poésie, ça se capte avec les sens et elle les éveille. Elle parle de l'importance du rythme en art, comme en poésie d'ailleurs, et de l'amour qu'on y met. C'est intéressant, ça, de l'amour qu'on met dans son art. Raison pour laquelle la poésie se prête parfaitement à l'érotisme, il me semble. Comme dans l'art, elle doit être décomplexée, désinhibée. Il ne faut pas avoir peur du nu en poésie, c'est un peu ce qu'on a tenté de faire avec les mots dans les lectures d'aujourd'hui. D'un autre côté, poétiser le monde, c'est une manière de l'intellectualiser, en quelque sorte. Faire de la poésie, ça aère le cerveau, c'est un oxygène, je trouve. Même si ce n'était pas ce que j'avais en tête pour l'émission de ce soir, il existe de la poésie beaucoup plus crue, plus trash, notamment celle de la Suissesse Griselidis Real. J'aimerais faire, pour terminer l'émission, une dernière lecture avec Amélia. On va la faire à deux voix, c'est un texte très court et on va terminer l'émission là-dessus. Ça s'appelle « Je t'aime parce que oui » de Maria Mercé Marasal.
4: Te amo porque sí, porque el cuerpo me lo pide.
0: Je t'aime parce que oui, parce que mon corps me le demande.
4: Porque has llegado de la ola, sin orden ni concierto.
0: Parce que tu as surgi de la vague sans ordre ni raison.
4: Porque el verdor de la floresta te enrama la cabaña.
0: Parce que la verdure de la forêt entrelace ta cabane.
4: Sin cerraduras ni barras, en un verde desvarío.
0: Sans serrure ni barreaux, dans un délire verdoyant.
4: Porque quiero, porque me sorbe la raíz de la locura.
0: Parce que je le veux, parce que la racine de la folie m'aspire.
4: Porque es el amor, dallado, el que ha granado en mi cama.
0: Parce que c'est l'amour fauché qui a mûri dans mon lit.
4: Porque llevo bien remachado el aliento del escorpión.
0: Parce que je porte bien ancré le souffle du scorpion.
4: Que provoca el salobre y escrempa la bahía.
0: Qui provoque le goût du sel et hérisse la baie. Merci, Rosé. Génial. Écoutez, on se retrouve, nous, le 8 juillet pour une prochaine bohème autour de la poésie sur la surdité. J'aurai en studio comme invité Sylvaine, traductrice, interprète en langue des signes. Vous pourrez réécouter tous les podcasts de l'émission sur graffiti.fr. Merci de recommander l'émission autour de vous pour agrandir le cercle autour de ma bohème. L'émission a récemment été écoutée un peu partout dans le monde, aux États-Unis, en Inde, à Madagascar, à Dubaï, aux Pays-Bas, beaucoup en Allemagne, au Congo, entre autres, en Angleterre aussi. Prenez le temps de la poésie. Merci à tous mes invités. Merci à vous d'être venus ce soir. C'était merci, un réel plaisir.
5: Merci.
0: À chaque fois, c'est beaucoup trop court. On referme l'émission avec un groupe anglais de rock prog qui s'appelle Big Big Train. Ça s'appelle Last Eleven. C'est tiré de leur album The Likes of Us. C'est sorti il y a 2 ans. À plus. Portez-vous bien. Soyez même votre meilleur support.

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3: Salut et bienvenue dans Novorama, une heure ensemble à écouter des nouveautés. Salut Clément.
4: Salut Antoine.
3: Qu'est-ce qu'on va écouter cette semaine?
4: Eh bien cette semaine, je vous présente les nouveaux albums de Mathias Aguayo, de Odd Beholder, de Feeble Little Horse et de My Precious Bunny.
3: Très bien, puis en deuxième partie d'émission, je vous présenterai quelques découvertes. Mais on commence tout de suite par le nouveau Mathias Aguayo.

0: Mathias Aguayo dans Novorama avec un extrait de son dernier disque, Clément.
1: Et oui, Anenona, c'est le premier album de l'artiste germano-chilien Mathias Aguayo depuis son installation à Mexico et l'un de ses projets les plus collaboratifs à ce jour. Enregistré principalement en langue espagnole, le disque épouse une large variété de styles de danse latino-américains et il revient à l'absurdité ludique de ses premiers albums, plutôt qu'au rythme épuré et squelettique de son album Support Alien Invasion de 2019. Mais une chose qui ressort de cet album cependant, c'est l'ouverture de Mathias Aguayo aux différentes culture. Et ici, il collabore avec des producteurs, des musiciens et des chanteurs de plusieurs continents, tout en changeant de style pratiquement à chaque morceau. Le morceau qui ouvre le bal, Sentimientos Encontrados, qu'on vient d'écouter, est un mouvement dansant, alerte et inspiré par la cumbia que Mathias Aguayo a composé avec l'intention qu'il devienne un morceau joué dans les mariages. Ensuite, Azuka Rock Roll commence comme une synth-funk saccadée et angulaire avant de devenir inattendue, luxuriante et sereine avec l'ajout de la flûte d'Angel Deradurian et des paysages synthétiques de notre Étienne Jomet national. Puis le morceau No Bess est un duo avec l'icône de l'électropop chilienne Javiera Mena. Et c'est un morceau qui vous hante légèrement avec les excentricités vocales de Mathias Aguayo.
0: Oui, puis la Heredera a pour sa part un rythme plus dur, Clément.
1: Oui, façon électronique body music et des voix poétiques et bilingues de Lara Hay, de Camille Mandoki et de Mathias Aguayo qui recherchent tous les trois la connexion et l'intimité dans une grande ville aliénante. Et aux côtés de Girl Ultra, Mathias Aguayo s'engage dans une certaine acrobatie vocale sinueuse sur le rythme tempéré et bouillonnant d'Agua Kekore. Puis Abestrus and Veracruz poursuit avec un rythme électronique à nouveau plus dur et plus adapté à la danse, mais encore une fois avec une saveur nettement latine. Et sur le morceau aussi didactique que ludique The Beat, Mathias Aguayo s'amuse à introduire tous les sons de percussion présélectionnés sur sa boîte à rythme, en ajoutant également des sons de cuivre criard accompagnés d'une ligne de basse appuyée. Et Cuando Ya No Esté de Moda est un morceau joyeusement psychédélique avec des polyrythmies montantes et des voix multipistes, flottant librement alors que les rythmes au galop continuent. Enfin, les deux parties du morceau qui a donné son nom à l'album sont des berceuses ambiantes avec des voix douces, malgré la présence constante de bruits curieux et de tonalités décalées. Voilà, on sent que Mathias Aguayo ne peut renoncer à sa nature espiègle, même lorsqu'il cherche à se détendre. On s'écoute un deuxième extrait tout de suite de ce nouvel album de Mathias Aguayo, c'est Azuka Rock Roll.

0: C'était Hold Be Holder dans Novorama avec un extrait du disque qui s'appelle Honest Work, Clément.
1: Et oui, le projet Hold Be Holder a vu le jour en 2013 dans un bunker de Dietikon en Suisse, comme un duo composé de Daniela Weinmann et de James Varghese. Et par la suite, le projet s'est progressivement transformé en projet solo de Daniela Weinmann, qu'elle poursuit depuis 2018 dans des configurations de concerts changeantes. Dès le premier album All Reality Is Virtual, elle a disséqué la disponibilité numérique permanente et l'isolement des réseaux sociaux, tandis que Sunny Bay est un album qui abordait plutôt la nature, la nostalgie et un certain apaisement face au monde moderne. Ensuite, avec l'album Feel Better, les choses sont devenues nettement plus personnelles. L'album s'intéressait à la santé mentale, au modèle de rôle conservateur et au fait de grandir en Suisse provinciale des années 90. Son nouvel album auquel on s'intéresse aujourd'hui, intitulé Honest Work, fusionne désormais à nouveau des éléments autobiographiques avec une observation sociétale aiguë. Et c'est un concept album de 10 morceaux dédié aux histoires de travailleurs, condensant les contraintes de la vie professionnelle moderne et reflétant une société dans laquelle la proximité, l'intimité et l'authenticité sont des marchandises. Honest Work raconte la frustration face aux conditions de travail injustes, aux crises écologiques et à la solitude émotionnelle. Il raconte une société qui intériorise la pression de la performance tout en définissant vaguement ce que la performance signifie réellement. Il raconte l'épuisement, la colère et la pression et les vies de ceux qui tentent de s'y frayer un chemin sans perdre leur dignité et qui sont susceptibles d'échouer. Mes chansons s'interrogent sur les accords que nous passons avec nos emplois, explique Daniela Weinmann, et sur la possibilité d'une profession honnête dans un monde caractérisé par la surconsommation, la concurrence et la logique de marché, où l'équilibre écologique, les droits humains et la paix entre les pays sont actuellement en jeu.
0: Ouais, l'album a été créé sur 2 ans, hein, Clément.
1: Oui, durant une phase au cours de laquelle Daniela Weinmann se confrontait intensément à sa situation personnelle et professionnelle. En plus de sa musique, elle travaillait à l'université pour joindre les deux bouts, observant de façon quasi ethnographique les jeunes entreprises néolibérales, tout en passant ses nuits à composer de la musique et à donner des concerts. Avec une charge de mental comme celle-là, peu importe votre résilience, vous finissez inévitablement par être en colère, se souvient-elle. Inévitablement, elle a dû affronter son propre surmenage et ses doutes sur son projet de vie. Les pressions de la vie quotidienne se reflètent dans sa musique, créant un sentiment d'intensité. Les morceaux Don't Be Holder deviennent plus clairs et plus concis. Cela s'accorde bien avec l'approche du producteur de musique électronique berlinois Douglas Greed, avec lequel Daniela Weinmann a collaboré au développement et à la production de cet album. Les morceaux s'inspirent en effet de la musique électronique des années 90, y compris la musique d'ambiance sombre, la musique rapide percussive, le garage et l'industriel. Complétée par la puissance introspective de modèles de musiciens auteurs tels qu'Aldous Harding et PJ Harvey, le rythme et les basses sont au cœur de l'album Honest Work, donnant à sa musique une nouvelle direction. Le morceau phare de l'album Lean Dreams est le meilleur exemple de l'approche de l'album Honest Work, associant la clarté et la concision du son en évolution Don't Be Holder à un examen tranchant de la vie professionnelle moderne. Malgré toute cette critique du système, les chansons ne semblent jamais moralisatrices ou amères. Au contraire, Daniela Weinmann réussit l'exploit de traduire des réalités sociales désagréables en un univers sonore réconfortant et presque enveloppant. On vous en fait écouter un deuxième extrait tout de suite, c'est Drive de Odd Beholder.

0: c'était Feeble Little Horse avec le titre Rewind dans Novorama.
1: Et oui, sur leur troisième album, le groupe Feeble Little Horse fait monter ses douces mélodies pop au premier plan, laissant la vulnérabilité de Lydia Slocum prévaloir sur les déflagrations de guitare qui l'ont souvent submergé sur leur album Girl with Fish, qui les a fait connaître. Le fondateur du groupe, Ryan Walshonsky, a jeté l'éponge un peu plus tôt cette année pour se concentrer sur son projet Aunt Katrina. Et du coup, Rob Podesta de Tony From Bowling, un groupe aux vibrations similaires proposant des mélodies rongées par le fuzz, l'a remplacé au pied levé. Et bien qu'il ne soit pas clair si le changement de guitariste a provoqué un glissement du son du groupe de Pittsburgh, l'équilibre enivrant entre le Larsen féroce et la mélodie chantante s'est clairement déplacé en faveur de cette dernière. Fini le hurlement à la voix éraillée sur des rafales de bruit blanc percussif, et il y a même une correction de la hauteur tonale en jeu dans le morceau électro au goût amer Upside Down. Et le résultat penche davantage vers la pop commerciale et le hip-hop plutôt que vers la distorsion façon Dinosaur Junior. Là où auparavant Feeble Little Horse parvenait à intégrer le fort et le doux, ici ils alternent simplement. En effet, la variation de style en patchwork pourrait vous rappeler des groupes audacieux et avant-gardistes comme Water From Your Eyes. Les pièces s'assemblent de manière irrégulière, perturbatrice, à la manière d'un « tout est possible ». Et le titre qui se rapproche le plus de l'ancienne bifurcation de style du groupe entre le bruit et la mélodie est sans doute « Doorway », un morceau qui commence par une déflagration de Larsen, puis crée de l'espace pour des paroles murmurées cadencées par des boîtes à rythme et des claviers. Puis la tempête se dresse à nouveau au cœur du morceau, mais les voix délicatement traitées de Lydia Slocum flottent sur le chaos. À la fin, des voix fortement traitées bégaient sur des sautillements de disques vinyles. Voilà, l'album Beaten Not aborde de nombreux thèmes consuméristes et axés sur la mode qui habite la pop pour préadolescentes. Un morceau entier est consacré au shopping, une chanson pop tordue façon Speedy Ortiz sur le désir de chaussures d'une influenceuse. Et le plus sinueux, Dior, au rythme nonchalant, suit des lignes de piano et de synthétiseurs erratiques à travers des déflagrations puissantes de dissonance, mais elle le fait en tenue de créateur et en talons. Et le bref intervalle de son concret et de synthétiseur sur le titre Paris célèbre notre ville lumière et ville des défilés de mode, évidemment. L'album précédent Girl with Fish sonnait du moins la moitié du temps comme un groupe de garage envoûté par la puissance du volume et de la distorsion. Et bien ce nouvel album Beat Not bouillonne d'énergie pop au pluriel, alimenté par les femmes, comme vous l'entendrez sur ce deuxième album Cradle de Feeble Little Horse.

0: My Precious Bunny dans Novorama avec un extrait du disque qui s'appelle Moment in My Eyes, Clément.
1: Et oui, My Precious Bunny, le projet solo de Lily Walter du groupe Penelope Isles, est antérieur à son groupe de noise pop. C'est d'ailleurs le surnom affectueux que sa mère lui donnait petite. Cependant, il est resté une collection d'idées en cours de développement jusqu'à l'arrivée de la

fondateur de Penelope Eyes était occupé à enregistrer le premier album de son propre projet solo Cube Zoa, Lily en a profité pour enregistrer le premier album de My Precious Bunny avec son ami d'enfance Alistair Callaway, qui fait partie des groupes Last Living Cannibal et Era. Et avec des morceaux inspirés par une rupture récente ainsi que par son enfance, l'album A Moment in My Eyes, qui en découle, propose une interprétation plus onirique et plus intime de la noise pop de Penelope Isles, en guise de prologue avec des voix harmoniques nostalgiques sur une rotation de clavier qui bourdonne, de cordes et de bois. Le morceau Times That Pass nous fait entrer dans un monde de nostalgie profonde, à l'affection et à l'attention sincère. Suivent des morceaux avec des titres comme Train But I'm Dying, The Joys of Adulthood et I Go Up, You Go Down, dans lequel Lily Walter se confronte à la solitude de la pré-rupture. Et à partir du deuxième titre, le dynamique et accrocheur Black Currents, qu'on vient d'écouter, elle le fait avec un design sonore souvent mémorable et toujours surréaliste, riche de voix filtrées et distordues, de tonalités de guitare bourdonnantes, de chœurs spacieux et de vagues de synthé texturées. Le morceau Train But I'm Dying se situe également entre la dream pop et l'alt-rock, et Lily Walter se rapproche au plus près du post-punk revival des années 2000 sur le très justement intitulé Punch In. Et avec ses couches harmoniques d'écho et sa casse claire tonitruante, le point culminant de l'album Cookie Cannibal combine le shoegaze et la power ballade sur une chanson qui évoque les concerts joués sur l'île de Man quand elle était enfant. Les morceaux ici sont toujours tendres même s'ils sont enchevêtrés, et l'album se termine sur le quasi acoustique et plus dépouillé A Moment in My Eyes, le morceau qui a donné son nom à l'album, et un dernier morceau qui s'écarte de l'espace mental tourbillonnant, flou et noué de l'album et qui ramène doucement les auditeurs sur la terre ferme. Mais c'est le morceau Young Pop qu'on va s'écouter tout de suite, extrait de ce premier album pour My Precious Bunny.

L'artiste danois Albert Hertz dans Novorama qui revient avec ce titre The Party, un morceau qui fait d'une simple soirée dans une maison presque un cosmos entier. Chaque pièce comme ça, chaque couloir devient une mémoire et la chanson tourne comme ça autour de ces éclats de lumière du passé. Comme vous avez pu l'entendre, en tout cas, le son est à la fois pop et inquiétant avec une voix qui se pose entre récit et chant comme quelqu'un qui se raconte à lui-même en fin de compte sa fête de naguère. On va écouter maintenant Marilyn Monroe. Alors c'est le titre, hein, pas la comédienne effectivement. Cette chanson est signée de l'américaine Julia Minkin, un morceau d'indie pop qui explore la tension entre l'icône et la personne, entre la lumière du mythe et l'ombre de la réalité. Le titre est construit autour d'une voix douce et sincère, de nappes de synthé et de textures pop légèrement sombres, comme si la chanson en fin de compte se penchait sur le visage de Marilyn, à la fois public et privé. C'est introspectif, élégiaque et à la fois étonnamment moderne. Julia Minkin avec Marilyn Monroe.

c'était Mini Sense dans Novorama avec le titre Cool Like That, remixé ici par Golden Fang Records. Mini Sense a sorti dernièrement un album de remix qui couvre comme ça tout le spectre de la musique électronique, avec des sonorités et des styles allant du funk et du disco à l'électro et à la synthwave, en passant par la techno progressive. Vraiment, vous avez vraiment tout ce que vous voulez. En tout cas, tous les registres ont été explorés, ça c'est sûr, et Golden Fang Records a apporté ici sa touche indie dance, on va dire ça comme ça, qui caractérise ce remix de Cool Like That. On va écouter maintenant My Vibe de Nile. Alors ce morceau libère immédiatement une énergie pop lumineuse, directe et très accrocheuse. Le morceau avance en tout cas sur un groove affirmé, avec une production nette et une voix qui porte une bonne humeur instantanée, entre refrains fédérateurs et vibes lumineuses. Le titre My Vibe justement porte bien son nom. C'est une chanson taillée pour l'écoute spontanée qui s'impose facilement et reste en tête. Alors si vous cherchez un titre feel good pour installer une ambiance légère, bien c'est le moment d'écouter My Vibe par Nile dans Novorama.

C'était Pull My Hair de Baby B dans Novorama. Et derrière ce projet, il y a Sarah Blanchard, une chanteuse auteure de Manchester, qui a écrit pour d'autres artistes. Elle raconte enfin sa propre histoire en musique sous ce nom Baby B. Elle y raconte notamment sa vulnérabilité sur une indie pop cinématographique. La suite, bien, ce sont les Suédois de Forbidden Frequencies avec le titre Enter Sandman. C'est en fait une réinterprétation synth-pop du morceau de Metallica qui porte le même nom. Les guitares lourdes et la tension de rêve noir de l'original sont reconstruites avec des synthés rétro, des batteries électroniques et une atmosphère cinématographique inspirée des années 80, en gardant comme ça la noirceur et l'énergie iconique pour en faire un morceau dansant, et c'est plutôt intéressant. Voici Forbidden Frequencies.

0: My Forbidden Frequencies dans Novorama, dernier morceau de notre émission de cette semaine. Clément, on se retrouve sur notre site web pour continuer l'aventure Novorama.
1: Novorama.com.
0: Exactement. Enovéo, Era, Emma. On se retrouve la semaine prochaine pour la dernière émission déjà de la saison avant de se retrouver en septembre, bien sûr. Salut.
1: Salut Antoine.
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bienvenue sur Graffiti Radio. On est bien dans l'émission Les Yeux dans le Son. Événement Fête de la Musique annulé suite aux fortes chaleurs. On va rester dans les studios. On va rester tous au frais. On se retrouvera bientôt pour Pat fait son brunch.

Écart sur Graffiti Radio. On est bien dans l'émission Les Yeux dans le Son. Un petit rappel pour cette journée de la fête de la musique. Les événements sont annulés, reprendront peut-être à 18h pour certains dans la ville. Passez un bon dimanche à l'écoute de Graffiti. Fête de la musique 2026. 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

déjà trois quarts d'heure de passé pour l'émission Les Yeux dans le Son. 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

dernières informations, tous les événements. Vu la canicule et la chaleur, la fête de la musique, ce sera 4-18h. Annulation de beaucoup d'événements sur La Roche-sur-Yon. Tenez-vous au courant sur la page de La Roche-sur-Yon. Des bisous les auditeurs.

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mesdames, messieurs, j'espère qu'en écoutant ce beau disque, vous ne vous êtes pas ennuyés. Je l'espère. Je dis de ce beau disque parce qu'il a été enregistré par des techniciens vraiment consciencieux.

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0: Un petit mot sur l'annulation. Normalement, quelques concerts ce soir à 18h. Renseignez-vous sur la page de la ville de La Roche-sur-Yon pour voir ce qu'il y a.
1: Ouais, dans les zones ombragées, a priori, ils ont le droit de faire ça.
0: Donc,
1: à surveiller en bas de chez vous, quoi.
0: Voilà. Bon, moi, ça faisait plaisir. Merci, les gars, d'avoir répondu présent.
1: Merci, MC Edge. Merci, Rasti.
2: Ouais, merci à vous, les gars. C'était cool. C'était pas ragamuffin, mais c'était comme si.
0: Les yeux dans le son ragamuffin. Merci à Joachim aussi.

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1: Bon, bah voilà, on y est, c'est la fête de la musique. Et ah oui, c'est vrai que la place de Chirac a l'air bien vide. Effectivement, vu d'ici, bah oui, d'où nous sommes, c'est-à-dire dans le studio de Graffiti. Car oui, on a décidé finalement de continuer à faire la fête ensemble. Et on va la faire pendant un bon moment. Allez, on est parti pour une carte blanche, mes amis. Une carte blanche fête de la musique à Graffiti. Tous les bénévoles qui devaient vous accueillir sur la place Chirac. On avait prévu une belle fête quand même, avec pas mal de monde, notamment vous, mais aussi sur la scène. Eh bien, un petit blind test pour se mettre en forme. Le groupe éphémère qui devait nous faire des plus belles reprises. Et puis le bruit de l'autre aussi. On les remercie, malheureusement, ils ne pourront pas se produire ce soir sur la place Chirac. Mais vous inquiétez pas, on vous réserve de très belles surprises à ce propos. Et puis également, on voudrait saluer aussi nos partenaires qui nous avaient accompagnés sur la fabrication de cet événement. On pense notamment à la brasserie du Brouhaha, à la Ferrière. Voilà, on les salue d'ici là. Et puis aussi notre partenaire qui était Ida Trattoria, qui nous accompagnait pour les repas. Bon, alors on est quand même plus à l'abri et on va se récupérer bien comme il faut. C'est parti pour une carte blanche jusqu'à pas d'heure. Tous les bénévoles de Graffiti vous accompagnent en musique. On la fête ensemble malgré tout.
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1: Et ouais, ça y est, c'est parti, le blind test des 40 ans, parce que en plus, ça tombe vachement bien, cette fête de la musique qui est totalement annulée, puisqu'on va se retrouver à faire une fête ensemble pour célébrer les 40 ans de la radio. Alors pour célébrer ça, j'accueille, comme il se doit, et bien torse-poil, mais c'est mérité, notre cher là, c'est président.
5: Un enfer. C'est un enfer, en fait.
1: Bonjour, président.
5: Non, pas de président.
1: J'aime bien l'appeler comme ça. Julien Chen est président, quand même co-président de l'association Graffiti, aux côtés de Marine, que l'on salue de l'autre côté de la vitre, car oui, tous les bénévoles de Graffiti vont venir ce soir, et d'ailleurs on vous attend nombreux et nombreux. Si vous avez envie de passer nous faire un petit coucou, et ben pourquoi pas, allez, venez juste 5 minutes et puis voir comment ça fonctionne et comment travaillent les bénévoles de la radio. Quant à nous, ben on va se faire plaisir, Julien, et notamment en compagnie de Titou. Salut Titou.
6: Hola, comment ça va?
1: On ne se quitte plus, décidément.
6: Non, c'est chaud là, c'est chaud.
1: Elle était bien notre émission en fête de la musique vendredi.
6: Ah bah c'était génial. Elle était géniale,
1: elle nous a emmené très très loin. On va jouer donc ensemble. Julien, un petit mot quand même de l'association Graffiti, peut-être pour parler de ce qui nous attend ce soir et de ce qui s'est passé un petit peu ce week-end.
5: Il fait chaud.
1: Il
5: fait chaud, voilà le petit mot. Suite à l'annulation, en fait, on s'est dit que on pouvait le faire quand même ici en direct. Donc, vous aviez préparé un blind test qu'on devait faire en public avec des goodies à gagner, etc. etc. Donc, c'est dommage de ne pas le faire. Donc, on le fait là.
1: Ouais, il est là. En public. Il est prêt.
5: Et après, à partir de 20h, normalement, donc le bruit de l'autre va venir faire un petit quelques morceaux en acoustique ici.
1: Attends, ça veut dire qu'ils ont pas pu jouer sur scène sur la place Chirac dans le four, alors ils viennent jouer chez nous.
5: Voilà, ça, exactement. C'est bon, ça. Donc on s'est tous dit à charge de revanche, c'est pas grave, avec éphémère et bruit de l'autre. Donc ils vont venir à 20h faire un petit
1: bœuf acoustique.
5: Un petit bœuf, quelques morceaux. Et puis après, ça va être, à mon avis, devrait être un joyeux bordel, parce que sur vous vont vouloir des gens. Au bon vouloir des bénévoles qui veulent venir passer de la musique.
6: Qui ont l'air de vouloir. Hein.
5: Oui. À partir de 20h, c'est antenne libre.
1: On appelle ça la carte blanche de Graffiti.
5: Ça là, c'est de la totale impro.
1: Et je peux vous dire que c'est les meilleurs. Hein. C'est dont on se souvient parfois, pour certains le moins, mais d'autres.
5: Normalement, c'est même sûr. NJ devrait nous rejoindre pour vous proposer un petit set aussi. Paula Bellamy, pareil. Et votre Justin Finger National. Et
1: votre serviteur.
5: À voir, ça va dépendre de l'heure et de l'état du bonheur.
1: Parce qu'en général, les cartes blanches à partir de minuit, se passe à Graffiti.
6: Et on a de quoi.
5: Il faut pas parler dans le micro, c'est comme les gamins, faut pas donner à manger.
1: Et là pourtant, on va le faire ensemble, de parler dans ce micro de Graffiti pour jouer ensemble avec en face de toi, Julien, pour cette première manche. On va parler des années 80. Je te présente donc Alex qui est avec nous. Alexandra, salut.
7: Oui, bonsoir tout le monde.
1: Alexandra de l'émission Histoire de femmes.
7: Oui, c'est bien ça.
1: Tous les premiers mercredis du mois.
7: Chaque mois.
1: aux commandes avec Audrey notamment.
7: Et
1: qui,
7: Annie.
1: Qui pourrait peut-être passer ce soir, on ne sait jamais.
7: Je crois que c'est Annie qui passe ce soir.
1: C'est parfait. Bon, bah écoute, allez, la bienvenue. Hein. Tous les bénévoles de Graffiti viennent pour jouer avec nous et on joue ensemble. Donc voilà, le premier challenge, ce sera autour des années 80. Car pour célébrer les 40 ans de Graffiti, bah, on va revenir sur 40, sur pas 40 décennies, parce que j'ai pas assez de place sur mon ordinateur. Sur les 4 dernières décennies.
5: Puis j'ai pas de morceaux de préhistorique.
1: Ah oui,
6: j'en ai plein, moi.
1: Tu devrais.
6: Alors, moi, j'étais né.
1: Allez, c'est parti pour la première manche de ce blind test spécial 40 ans. C'est pas du tout ça que je voulais lancer, puisque c'est ce morceau-là. Est-ce que vous êtes prêts, Julien, Alex?
7: Comment on procède?
1: Eh bien, c'est simple. Vous exprimez. Okay. Voilà. Vous ne vous frappez pas dessus, s'il vous plaît.
5: Non,
1: respectez l'adversaire.
6: Je suis entre les deux, de toute façon.
5: Eh ben, voilà. Il est là, le buzzer.
1: Et bon, normalement, sur les voix, on devrait pouvoir vous départager quand même.
5: Ouais, hein, ouais.
1: Voilà. Allez, années 80, on y va. C'est parti
5: c'est
1: avec
5: pas mon bail du tout.
1: Un titre très évocateur pour nous.
7: Radio Stars.
1: Ah ouais, c'est les pas Bangers. Le titre en entier. Alors, je vais demander d'abord, surtout l'artiste.
7: Les Bangles. Non. Si, les Bangles.
1: Les Bangles.
5: Les Bangles.
1: Je crois que c'est pas une marque apéro, ça. Les Bangles.
5: Les Bangles, c'est un Bangles. Non, c'est un sandwich avec un trou.
1: Je te l'accorde.
6: Ouais, c'est ça, on
1: accorde le point, c'est les Buggles.
7: Ah oui. Ah mais non, mais pardon, c'est mon anglais.
1: Les Bangles
6: et 2G.
1: Les Bangles, c'est autre chose, quoi.
5: C'est un anglais du sud Vendée.
6: C'est Video Kill the Radio Star.
1: Exact. Alors, anecdote sur ce titre.
5: Michael Arpino.
1: C'est le premier clip de l'histoire à être passé à la télévision.
6: Oh, ouais.
1: C'est le premier clip que MTV a décidé de diffuser dans l'histoire de MTV. Et c'était ouvert en disant que la vidéo allait tuer les radios. On est toujours là, les amis.
5: Oui.
1: Juste pour dire. Deuxième titre.
5: Ils sont pleins à avoir dit qu'on allait mourir.
1: Voilà.
6: Bravo, donc bravo déjà pour ce premier succès.
1: Ah,
5: tu vas gagner.
1: Beau succès pour Alex. Premier point. Attention.

0: Gainsbourg.
1: Dis donc, David Fils.
2: Ah bah oui, Gainsbourg,
3: voilà, c'est ça.
1: Gainsbourg. Et le titre. Et ouais, mais forcément.
3: Son of the Beach ou.
1: Le titre, c'est. Harley David, son of a bitch.
3: Ouais. Ok, c'est bon, c'est pour ça que j'ai.
1: Il était dans sa grande période.
0: Enfin, années 80. D'accord.
3: Ah, ouais, ouais, c'est Gainsbourg, c'est mon jardin.
1: Impossible de passer à côté de Gainsbourg quand on est sur Graffiti, quoi. On monte le son, c'est bon là, Julien, t'es bien installé.
0: Ça doit être la version live, ça, c'est le double live de Gainsbourg, ça.
1: Certainement, vu que je l'ai pris sur l'album studio.
0: Je l'ai, donc bon.
3: Je vais peut-être en revenir à la maison.
1: Un partout, troisième titre.
2: David Bowie.
1: Ouais.
2: Modern Love.
1: Ah oui, voilà. Bravo Alex. Bon, je pense que David Bowie pour toi c'est ta cam. Là, on est dedans. Là. Vous la verriez, elle danse. Julien a enlevé son t-shirt.
0: Ah ouais, et nous, les superbe soutien-gorge.
1: C'est pas ce que j'ai vu de plus beau dans ma vie. Je vous le dis tout de suite.
0: Non, voilà.
1: Alors, on continue.
3: Ça va faire de l'air.
1: Deux points. Non, il n'y a pas de souci. Installez-vous. En fait, comme chez vous, quelque part, c'est un peu le cas.
0: Tu l'as acheté,
1: je te le réinstalle, bien sûr, les points. Donc, ouais, c'est deux points pour Alex. Allez, ça y est, on va perdre.
0: Allez,
1: titre suivant. Non, karaoké, c'est pas l'heure encore.
3: New Order.
1: Oh là là,
3: Blue Monday. In a Gala Blue Monday. New Order, bah voilà, là par contre, ouais.
2: Là, c'est de la rapidité, là.
3: C'est un morceau. Et puis, tu le reconnais tout de suite sur le premier kick. T'es obligé.
1: Rappeler, pour ceux qui ne te connaîtraient pas, l'électro, c'est un peu ton domaine aussi, quoi.
3: Oui, j'ai écouté tout, mais effectivement, voilà. Et c'est un morceau que j'aime beaucoup jouer et qui marche à chaque fois, en fait. Voilà.
1: Tu fais aussi partie de la team des programmateurs de la radio Graffiti.
3: Ça m'arrive.
1: Préciser.
3: Oui.
1: Donc, si vous entendez des morceaux électro un peu spéciaux.
3: C'est moi.
1: Ça vient de chez lui. Je vais pas faire de la déception. De toute façon, il y en aura beaucoup ce soir. Je peux vous le dire. On commence donc avec
3: tous les morceaux chelous que vous entendez à Graffiti, c'est moi. En fait, voilà.
1: Alors, on va passer au suivant. Donc, pour l'instant, égalité parfaite.
0: Ouais.
1: Là, je pense que le prochain point, là, ça va aller très très vite. Ça va aller super vite, surtout sur ma gauche.
0: Yeah.
3: Beastie Boys.
1: Bah ouais.
3: Beastie Boys.
1: Avec.
3: Ouais, alors le titre, je l'ai pas. Parce que c'est compliqué de reconnaître tous les titres.
1: Titre en plus très d'actualité.
3: Non, je sais pas.
1: Fight for your
3: right. Ça, c'est le tout premier album des Beastie Boys avant qu'ils se mettent à faire du hip-hop.
1: C'est le top des années 80.
3: C'est ça. C'est sorti dans les années 80.
1: Ouais.
3: Oh la vache.
2: C'est aussi mieux que ça, les Beastie Boys. Ouais. Je pensais qu'ils avaient fait que du rap. Hein.
3: Non, ils ont fait vraiment un tout premier album. Vraiment, ils étaient un groupe de rock punk un peu comme ça. Et après, ils ont pris la vague hip-hop.
1: 86, pour être précis.
3: Ah bah, 86, le son de la radio.
1: Ah voilà, donc Beastie Boys, ça aussi, ça fait partie de ton truc parce que non seulement tu fais de l'électro, mais le hip-hop t'attire aussi.
3: Quand le rap est arrivé, j'étais au collège, donc je l'ai pris en pleine gueule.
1: Allez, on passe à un titre suivant. Donc là, tu prends le dessus. 3, 1, 2. Allez, on va voir ce que ça donne avec ce titre.
2: Madness.
0: Ouais.
1: Bravo. Voilà. Bravo. Elle est là. Elle lâche pas, Alex.
3: C'est quoi le titre?
0: Ah oui, oui. Bah, c'est quoi le titre?
3: Alors.
1: Ah.
3: Vas-y, mais
1: appuie à ça.
0: Ça vient pas tout de suite.
3: Ah, house. C'est pas ça? C'est pas house?
1: Comment?
3: House.
1: Presque.
0: House.
1: Notre maison.
3: Notre maison.
1: Point pour Alex qui relève le gant. On est donc à 3 à 2.
3: Non,
1: 3 partout.
3: 3 partout. J'ai mon New Order là et mon Beastie Boys là.
1: Eh oui, c'est vrai. 3-2. Allez, tiens, un qui va vous faire réfléchir. Tiens, allez.
3: Oula.
1: Je suis sûr que c'est passé sur Graffiti.
3: Ah oui.
1: Dans les années 80.
3: Chercher le garçon.
1: Ouais.
3: Chercher le garçon et le groupe, je.
2: Oui.
3: Pareil ça sur les deux.
1: Je suis prêt à couper les points en deux. Vous pouvez en avoir un.
0: C'est Train Garçon le groupe. C'est Train Garçon.
1: Très
0: garçon.
1: Très très garçon.
0: C'est Train Garçon.
2: Taxi Girl.
1: Ouais.
3: Mais pareil ça, les deux premières mesures, tu l'as. Moi, il y a un truc.
1: Et ouais. Avec la voix de. La voix de
0: Daniel Clark.
3: Oui. Tu fais tout là.
0: Mais Daniel Clark, je co-anime.
1: Daniel Dark.
0: Daniel Dark.
1: Artiste qui fait partie de la programmation de Graffiti, ce qui m'a inspiré aussi d'aller chercher un peu avant, mais il avait fait le groupe Taxi Girl avec Chercher le garçon, un point pour vous deux. Là, vraiment, bravo. On sent que Graffiti est là. Toujours de l'avance pour Julien. Allez.
3: Toujours égalité. On est 4-4,
1: on va se départager. 4-4. Qui va trouver ça? Ça va être hyper rapide.
4: Stop.
1: Tu vois, je croyais.
2: Les Pixies.
1: Ah, oui, les Pixies.
2: Where is my mind?
3: Bravo. Je m'incline là-dessus.
1: Voilà.
3: Ah oui, moi j'écoutais du rap à l'époque, donc c'était pas mon.
1: C'était le grunge. C'était le grunge des années 80. Enfin, en tout cas, les premiers c'était les Pixies. Tu confirmes, Titou?
0: Ah, je confirme.
1: T'es un peu la science du genre, donc je préfère demander quand même pour vérification d'experts. Alex,
3: grunge.
1: Toutes mes félicitations.
3: Ah là là, je m'incline, bravo.
1: Alors
3: bravo.
1: Là, Juju qui voulait attaquer cette première manche et qui me disait Je peux venir, je prends tout,
3: il
1: n'y a pas de soucis.
2: C'est déjà fini, il prend tout le monde.
1: Mais oui, t'as gagné, ma grande. La première manche déjà.
3: Tu as gagné.
2: J'étais juste échauffé, moi.
1: Tu vas pouvoir jouer en nous écoutant pour les autres manches. On va laisser la place à deux autres bénévoles pour nous rejoindre.
3: C'est qui les prochains qu'on doit aller chercher?
1: C'est ça la magie de la carte blanche, patron.
3: Laisse les Pixies, on va vous en chercher.
1: Je vais vous préparer.
3: Merci. Moi, je reste là.
0: On se met quoi là, Titou,
1: tu restes avec moi. Se passer un truc des années 80, qu'est-ce qui te ferait plaisir?
0: Écoute, vas-y, dis-moi.
1: Je sais pas, ce que tu veux. On a une base musicale à Graffiti qui est tellement immense que tu peux choisir ce que tu veux.
0: Un truc des années 80?
1: Ouais, un truc des années 80.
0: Mets-moi un Blondie.
1: Blondie. Oh, bah oui, on en a d'ailleurs dans la prod de Graffiti.
0: Il y avait un truc, ça s'appelait. Tu sais qu'il avait écrit pour. Qu'elle avait écrite pour Grandmaster Flash.
1: Oulala, tu commences à m'emmener dans un peu trop loin.
0: Rapture.
1: Tu veux le titre Rapture?
0: Ouais.
1: Ok, si je le trouve. Parce qu'en même temps, tu me demandes beaucoup. Mais bon, vu que je fais partie des meilleurs, je vais t'envoyer Rapture alors.

0: Magie des années 80, tel est le début de notre voyage pour le blind test spécial. Attends mon Titou, ne t'inquiète pas, je vais ouvrir.
1: Je sais bien, mais
0: dis pas.
1: Est-ce que j'ai l'air de m'inquiéter?
0: Mais non, bah non, t'inquiète de ton micro ouvert. Mais non, il est là, il est bien ouvert ton micro, il n'y a pas de souci. Avant que se lance le prochain blind test, eh bien, nous allons continuer de voyager à travers les décennies qui accompagnent Graffiti depuis 86, si je ne m'abuse. On célèbre les 40 ans cette année avec un blind test spécial pour cette fête de la musique.
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0: Le blind test des 40 ans, deuxième manche qui nous emmène dans les années 90. Et pour en discuter et surtout pour jouer ensemble, nous sommes bien entourés. Là, j'allume même tous les micros, il y a du monde, vous entendez même le ventilo. On est bien, hein? On est pas bien là?
1: On est pas mal.
0: À ma droite, vous retrouvez un duo que vous connaissez bien sur les bonnes ondes de Graffiti. Il vous accompagne tous les mardis soirs à partir de 19h jusqu'à 20h. C'est le Graffiti Sporting Club qui est présent dans la place. Alors ouais, il y a deux membres sur trois.
3: Ouais, c'est ça, j'allais dire duo, mais en fait, on est un trio, il en manque un ce soir.
0: Salut Marine.
3: Salut.
0: Et salut Ben.
4: Salut.
0: Alors là, fraîchement, mais sûrement, hein, quand on est installé.
4: Oui, ça va. Moi, j'ai le vent derrière.
0: Mais en même temps, t'étais sur le terrain des 24 heures, il n'y a pas si longtemps.
4: Il y a une semaine, j'étais encore. Et ouais, on est dans.
0: On se croirait pas sur le circuit là.
4: Beaucoup plus chaud quand même. Hein.
0: Ouais. Il y a un petit goût d'une audière quand même.
4: Il manque plus que l'heure de barbecue là, tu vois. Ouais.
0: Face à vous, vous allez jouer avec un animateur qui, attention, est un des plus anciens bénévole de Graffiti, un des plus anciens animateurs encore présents sur notre antenne. Il y en a quelques-uns, il en fait partie. Je vous demande de saluer Coco. Salut Coco.
5: Salut Coco.
0: Ben plus de 18 ans de bons et loyaux services, wow. T'en es où toi?
5: 18 ans et demi, voilà. J'ai commencé à 18 ans et ça fait 18 ans qu'on fait l'émission. Voilà.
0: 18 ans que c'est tu vraiment présentes Metal from the Crypt.
5: Voilà.
0: Une émission de Metal qui, quand elle est arrivée, est vraiment cartonné, un truc de malade aussi, et continue encore aujourd'hui.
5: Ouais.
0: Comment t'expliques la continuité de cette émission encore au bout de toutes ces années?
5: Je pense le fait de se remettre en question pour faire toujours mieux, le fait d'être régulier, c'est vrai qu'on prend jamais de vacances.
0: Ouais, c'est vrai, tout le temps, qu'il pleuve, qu'il grêle, qu'il vente.
5: Et puis
0: vous avez traversé la tempête il n'y a pas longtemps pour venir faire quand même votre émission.
5: Ouais.
0: Non, mais vous êtes des malades, quoi.
5: Voilà, et puis un gros boulot aussi du côté de Nico, qui comme moi lit la presse métal et s'occupe beaucoup des interviews aussi.
0: Une belle émission de référence qui vous accompagne donc tous les lundis soirs en direct, en plus
5: en direct,
0: en studio avec parfois des invités. Metal from the Crypt, 21h30, 23h.
5: C'est
0: voilà.
5: Ça.
0: Voilà. Pour ceux qui ont envie de découvrir aussi un peu cet univers, il y a beaucoup de choses sur Graffiti. Il y a énormément de choses.
5: Je dirais aussi la passion. C'est parce que si on est tout le temps là, c'est parce qu'on aime, ce qu'on fait, on aime faire de la radio. Donc.
0: On va pas se gêner ce soir.
5: On va s'éclater.
0: Merci à toi en tout cas d'avoir répondu à l'invitation, et vous deux également. On va jouer ensemble avec donc ce blind test que vous l'avez compris autour des 40 ans de Graffiti. Blind test sur chaque décennie. Vous êtes tombé sur les années 90. Ouais. Ça vous inspire un peu vous de...
3: Oui. Nous de toute façon on est très compète. Hein. Ouais. L'émission sport, on est là pour gagner.
0: Ouais, mais il y a de la compète des deux côtés. Après,
5: je suis pas très bon en blind test, mais je suis de 89. Donc les années 90, ça va être jeunesse.
0: On va voir parce que tu n'écoutes pas que du métal, hein. T'écoutes aussi du classique, t'écoutes aussi de l'électro, pas mal.
5: Ouais, du rap aussi.
0: Je pense que tu devrais être un bon challenger. Titou, t'en penses quoi, toi?
6: Comme meilleur gagne.
0: C'est parti pour le premier titre. On part sur de l'électro, ça va aller très très vite. Hein. Ou pas.
3: Ah bah pas du tout.
0: Et pourtant.
5: Et je sais pas là. Hein.
0: Ah, on est sur Graffiti, j'ai pris un titre qui sort un peu des clous.
6: Attends.

0: Les Français avec un point à Nice.
1: C'est issu de leur premier album. Sorti. Est-ce qu'ils ont évolué après
2: Ils ont évolué après.
1: Est-ce que ce serait pas, je sais pas, le tout début des Daft Punk, j'en sais rien.
3: Oui, mon ami, c'est tout à fait ça.
0: J'osais tellement pas le dire, j'y pensais.
4: Ah ouais, j'y pensais pas du tout.
1: Le titre Teachers des Daft Punk sur leur premier album qui s'appelait Homework et qui est sorti en 83, je crois, si je ne m'abuse. Je vais quand même vérifier parce que j'ai pas envie de vous dire de bêtises.
4: Ça
1: non
4: paraît vieux, 83.
1: Ben non, mais c'est ça, c'est ça nous rajeunit pas. Oh ouais, c'est pas très jeune, hein, les Daft Punk, hein, finalement. Ils remontent assez loin. Et dans ce titre Teachers, et ben, ils remercient tous ceux qui les ont fait et tous les DJ qui les ont inspirés. Et ce sont ces prénoms que vous entendez en répétition derrière. Bon, allez, on va dire que le premier point, il est accordé.
2: Il est accordé.
1: Je rappelle que c'est l'artiste qu'il faut deviner. D'accord. Allez, on y va, c'est parti, on se rattrape avec ça. Ça peut aller aussi très vite. The world is a vampire. Ça passe sur Graffiti, ça.
0: Allez, Marine.
4: Tu l'as ?
1: Non. Une pensée à notre directeur Lionel, qui est un grand fan de ce groupe.
4: C'est vrai ?
1: Bon, cette voix.
2: Ah, je l'ai la voix, mais.
1: Cette voix, là, si nasillarde.
2: Mais ouais.
1: Ce côté sombre et mélancolique. Était à l'apogée de leur succès dans les années 90 et ils reviennent avec cet album anniversaire cette année. Les Smashing Pumpkins.
2: Ah oui, avec une bassiste
1: effectivement. Les Smashing Pumpkins avec Bullet for Butterfly Wings, issu de l'album Melancholy and Infiniteless et blablabla et blablabla. Le titre sortait de l'album, ça n'avait pas de sens, mais c'est normal, c'est les Smashing. Sorti dans les années 80, ce titre, ah oui, vous le connaissiez quand même pourtant, non ? Peut-être ?
2: Ce titre, non, mais la voix,
1: ouais. Ok, très bien, ok, vous le prenez comme ça, pas de soucis. Bon, on a eu le point, de toute façon, on oublie. Ah bah là, Coco, ouais, toujours un point. Allez, on va essayer de remonter avec ce titre. Allez, Marine, allez, à toi.
4: What's the next song?
1: Allez.
5: The one about me.
1: Ah ouais, 90. Il y avait aussi du R&B.
2: Rhythm and blues. Oh.
1: Non, pas du rhythm and blues. Je fais la différence entre les deux.
0: Ah. Alia.
1: Comment?
0: Alia.
1: Non.
0: Jennifer Lopez.
1: Non.
0: C'est dans le même genre.
1: Ouais.
0: Putain, je l'ai, je sais, je vais la voir. Il y avait qui d'autre?
1: Alors, c'est la voix de Joni Mitchell qui est samplée, mais celle qui va chanter, qui c'est ? Elle chante.

0: Jackson.
1: Ouais. Ouais.
2: Mais oui, bien sûr. Ouais.
3: Bah oui, Marie.
1: Mais oui,
3: pas avoir.
1: Mais oui, c'est ça, c'est Janet.
3: Ah, c'était, j'ai bien entendu.
2: Janet Jackson.
3: D'accord. La sœur de Michael, qui a eu sa petite heure de gloire quand même dans les années 90.
4: D'accord. Ah oui, ouais, je savais qu'il y avait un petit côté Jackson dans la voix.
3: Ouais. Ah oui, notamment avec donc son album The Velvet Rope. Le titre Got Till It's Gone, c'est le premier point pour vous de l'équipe du Sporting. Bon, ok, ça marche.
1: Remontada.
3: Allez, remontada, mais est-ce qu'ils vont réussir à dépasser avec ça?

0: le vent dans les cheveux.
1: C'est Jamiroquai ?
0: C'est Jamiroquai, bien sûr.
1: Cher Diesel,
0: bien joué, magnifique, bravo. Bah oui, évidemment, Space Cowboy de Jamiroquai, ça c'était les gros succès des années 90.
2: D'ailleurs, Fred,
0: non, ce ne sont pas les Juju, tu sors, mais c'est pas possible. Tiens, allez, si on partait sur du local pour l'instant, 2-1 pour les Sporting.
3: Ouais,
0: c'est local.
4: Local Vendée ?
0: Oui.
4: Local La Roche ?
0: Local Vendée, il est passé sur nos ondes, il a même été interviewé par nous.
5: Oh là là. J'aurais pu être millionnaire.
0: Ah, Philippe Catherine.
4: Inimitable.
0: Eh ouais, Philippe Catherine, bah ouais, forcément.
4: Je crois qu'on l'avait tous.
0: Ouais. Oui, hein, bah oui, ça se voit, vous l'avez trouvé tout de suite. J'ai dû pas du tout vous aider.
3: Ah, du coup, on l'a dit en même temps.
0: Titou,
3: alors,
0: ouais. Titou, à qui on donne le point ?
6: Ouais, attends, c'est égalité là parce que ça, ouais, ça a traîné. Ah, okay. Plus ça,
4: okay,
6: c'est
4: parti. Ouais, ouais. On l'a tout fait. Enfin,
6: du coup, il a eu la petite étincelle là, mais j'ai bien vu dans l'œil de Coco qu'il avait trouvé en même temps.
0: Non, okay. Mais il a vu dans l'œil, il a l'œil du tigre. Ok, ça marche. Ok, on le garde. Ça fait donc un point supplémentaire. 3-2, hein, si mes comptes sont bons.
3: 2-2.
0: Tenez vos comptes parce que moi je fais de la radio en même temps, je suis complètement perdu. Non,
3: 3-2, pardon.
0: Allez, on passe au titre suivant. 3-2.
3: Oui.
0: Ils ont joué l'année dernière au Hellfest. C'était il y a tout pile un an, dis donc.
3: Hey. C'est pas Muse des fois, non ?
0: Eh ben, ce serait Muse, oui, bien sûr.
3: Bravo.
0: Ok. Mais oui, l'album Sunburn qui les a fait découvrir le titre Sunburn avec l'album Showbiz, qui a été leur premier gros succès, eh ben, te donne un point, mon cher Coco. Bravo.
3: Salut. On remonte la pente.
0: Trois partout, c'est très serré. Qui va vous départager ? Allez, tiens, on va essayer avec un titre qui, pour moi, a bien marqué les années 90. Le trouverez-vous ?
1: Massive Attack, ouais.
0: Ah, voilà. C'est bon, il n'y a pas photo. Il a plié le game, bien sûr. Bah oui. Massive Attack. Ah, bon. On peut pas passer à côté, on est d'accord.
1: C'est clair. Massive Attack. Beaucoup de gens la connaissent, mais c'est pas toujours facile de savoir
0: que c'est eux.
1: Ouais, ouais, ou même le titre et tout. Il y a plein de musiques qu'on connaît comme ça des fois. Ouais. Et qu'on sait pas forcément.
0: Et celle-ci surtout, ouais. Mais voilà.
1: Les yeux dans les bleus.
0: Notamment, voilà. Non mais c'est voilà, ce titre il nous a fait voyager, ouais, pendant toutes les années 90 grâce à Massive Attack, le titre Tear Drop. Vous prenez donc la tête avec ce point. Oh, on peut continuer, on peut se faire plaisir. De toute façon, c'est une carte blanche graffiti, ça peut durer tout ce qu'on veut. Oh, j'adore cette journée, j'adore cette soirée. Tiens, justement, on va continuer avec de l'électro, là aussi typique des années 90. Oh yeah,
1: ça c'est Mr. Oizo.
0: Mister Oiseau, pour les intimes. Ouais.
3: Ah oui, c'est le titre.
0: C'est
3: pas Quentin Dupieux ?
1: Ouais.
0: Alors oui, alias Quentin Dupieux. C'est son pseudo électro, ouais. Mister Oiseau avec Flat Beat.
1: Ouais, voilà.
4: Ah ouais, mais faut connaître l'intro.
0: Ah
1: bah
0: ouais.
1: Oui, c'est ça le but du blind test.
4: Ah là là.
0: Bon, tout le monde se souvient du clip.
1: Ouais, oui, la petite bestiole, la peluche. Ouais.
0: La peluche, la saucisse. La saucisse en forme de pour téléphoner, j'avais adoré. Ouais, là c'est vraiment l'envolée, hein, du Graffiti Sporting Club sur les points. Un petit dernier pour la route.

0: pardon?
1: Notorious B.I.G.
0: Oui, oh, oui. Bravo.
2: Effectivement.
0: Bien joué. Eh ouais, Notorious Big. Voilà, yes. Bah oui, années 90.
1: Ah bah oui.
0: Fallait faire un choix. Ouais. C'était soit Tupac, soit Biggie.
1: Notorious, ouais.
0: Oh, on le passe, on l'entend pas assez, je trouve.
1: Moi, non, j'aime bien
0: remettre de temps en temps. Bon, bah, grande victoire, hein, bravo à vous, le Graffiti Sporting Club. Je vous félicite.
3: C'est pas grâce à moi. Hein. C'est grâce à Benjamin.
1: T'as ouvert le score.
0: Peut-être qu'on frappera Ben pour la finale.
1: Ok.
0: Ouais, il se fera un blind test spécial sampling.
1: Mmh, ça
0: va peut-être t'intéresser, ça va peut-être te plaire. Julien passe un regard dans le studio et nous fait évidemment n'importe quoi. C'est normal.
3: Ah, bah, l'escalier.
0: C'est la belle carte blanche qui nous attend et qui nous accompagne toute cette soirée de fête de la musique. Merci à vous trois d'avoir participé.
1: Merci à tous.
0: Je vous dis bravo. Bravo.
3: Merci de nous faire découvrir.
0: Coco, je le rappelle, on te retrouve tous les lundis soirs. Tu seras donc à l'antenne demain soir.
2: Ah bah demain soir, oui, fidèle au poste.
0: Ok. Avec un petit coup de cœur pour un truc qui est déjà prêt ou pas. Vous savez pas encore ce qu'il y aura dans l'émission demain.
2: Non, je sais pas encore. J'ai des petites idées à la maison, mais j'ai pas encore fait ma playlist définitive. Bon, mais il y aura de la nouveauté, donc voilà, n'hésitez pas à écouter.
3: L'émission se prépare toujours le jour même chez vous.
2: Ouais, le week-end ou le lundi matin, mais.
0: Et ben en tout cas, on va être à l'écoute forcément demain soir 21h30 Metal Front de Crypt jusqu'à 23h quant à nos amis du Sporting. Bon bah là on a remis les crampons au vestiaire. Hein.
1: Oui c'est ça.
3: Oui,
1: c'est
3: bah,
1: ça.
3: Tout, ouais. Les sportco comme tout est terminé, ça y est, les saisons sont en pause estivale. On reprendra
1: mercato
3: en septembre avec après la fête du sport avec de nouveaux clubs.
1: On laisse les premiers clubs avoir leurs premiers résultats et puis on enchaîne après.
3: Il se dit qu'on aurait une nouvelle recrue dans le Graffiti Sporting Club.
1: On est en pleine négociation. Voilà.
3: On tease un peu, puis on l'annoncera quand on aura signé le contrat.
1: Un visuel avec le transfert et le maillot, comme
2: un sportif. J'ai voulu ajouter une petite chose. Voilà, le lundi, n'oubliez pas, si vous voulez une soirée 100% rock metal, d'écouter Vincent avant nous qui fait un morceau d'histoire du rock.
0: Et on espère qu'il pourra peut-être passer une tête pour nous voir ce soir. Effectivement, Vincent qui lui aussi fait partie des deuxièmes plus anciens.
2: Qui est le plus ancien.
0: C'est le plus ancien.
2: Il a fêté sa millième émission il n'y a pas très longtemps.
3: Ouais,
0: c'est dingue, hein, c'est dingue. Bon, Vincent, s'il nous écoute, on le salue vraiment.
3: Et bisous, Vincent.
0: Et chapeau l'artiste. Quant à vous, je vous dis bravo avant de se quitter. Allez, un petit titre des années 90. Bon, c'est hors jeu, hein, évidemment.
2: Okay.
0: Mais c'est juste pour rigoler. On va l'écouter en entier. Artiste forcément qui passe sur les ondes de Graffiti depuis tellement longtemps qu'on a arrêté de compter. De qui s'agit-il?
3: C'est
0: Radiohead. Mais ouais, bien sûr.
3: J'ai pas le
0: titre. Paranoid, Android, c'est sur les bonnes ondes de Graffiti en plein cœur d'une carte blanche.

0: Seb. Salut Seb.
1: Salut Bastien.
0: De l'émission La Collecte, hein, qui vous accueille un jeudi par mois entre 20h-22h.
1: 20h-22h.
0: Pour nous partager ta passion, quelle est-elle? Pour ceux qui ne connaîtraient pas La Collecte.
1: Alors La Collecte, moi j'ai plusieurs milliers de disques et bah, je choisis un disque au hasard et je fais 4 playlists pendant 2 heures.
0: Pour nous offrir un voyage sonore, voilà. Des playlists où tout a du sens, en fait, tout est lié, c'est ça,
1: tout
0: si je comprends
1: lié,
0: bien.
1: Tout à fait.
0: C'est vraiment un beau voyage à vivre ensemble sur les ondes de Graffiti, donc c'est tous les quatrième jeudi du mois, entre 20h et 22h. Lui, face à toi, Seb, il est là toutes les semaines, lui, il nous fait une hebdo, et en plus il nous régale, c'est Fred. Salut Fred.
2: Salut Bastien, salut.
0: Tous à table, c'est tous les jeudis, 11h, 11h20, 11h30, histoire de se préparer pour passer à table, et puis la rediff qu'on écoute aussi avec plaisir les samedis à 11h.
3: Juste après Level 42.
0: Et voilà, en plus, voilà, c'est ça. On est bien sur Graffiti pour se régaler. Bon, bah, on repart pour une saison. Toi, t'en es où là sur...
2: Alors, la prochaine émission, bah, c'est la semaine prochaine, hein, la dernière de la saison 5.
0: Dernière, ouais.
2: Cet été, on fait une pause, mais il y aura toujours des rediffs des émissions de la saison 5. Et on se retrouve au mois de septembre, le 10 septembre, pour la rentrée, saison 6.
0: Saison 6, donc retour de Tous à table avec Fred. Bon, bah, on va jouer ensemble maintenant.
2: On va essayer.
0: Les 40 ans de Graffiti. On remonte donc les décennies. On a voyagé dans les années 80 tout à l'heure. On a voyagé à travers les années 90. Bon, bah maintenant, on entre dans le cœur des années 2000. Est-ce que ça vous inspire, messieurs?
3: Mais non, pas du tout.
0: Allez,
1: on verra bien.
0: Je les sens tremblants.
3: Bah, moi, heureusement, je joue pas.
0: Hein. Heureusement que Titou, il joue pas.
3: Ah, non, ça, heureusement. Non, en 2000, c'est beaucoup trop jeune pour moi.
0: Mais quoi, déjà, tu vas arbitrer. Ça va peut-être pas être si facile que
3: non,
0: ça.
3: Voir,
0: ça va pas être si facile que ça. Vous allez voir, c'est accessible. Il y a de tout, évidemment. Puisque sur Graffiti, on essaye d'être assez large sur nos choix musicaux. Les artistes, ce sont les artistes qu'il faut trouver. Je ne vous demande pas forcément le titre, d'accord?
3: Ok.
0: Est-ce que vous êtes prêts, messieurs?
3: Eh bien, allons-y.
0: Allons-y pour ce premier titre qui marque les années 90. It's
3: there. Alors j'ai passé beaucoup de nuits en discothèque à l'époque, mais ça ne me dit absolument rien.
0: Ah, mais c'est peut-être parce que ça passait à l'époque où on n'appelait plus ça des discothèques, on appelait ça des boîtes de nuit à la rigueur, ou mais discothèque.
3: Oui, c'était pour les dancing non plus. Hein.
0: T'aurais dû venir à la manche précédente.
3: Bah, les années 80, ça aurait été mieux. Ouais.
0: Alors, donc, ça n'est pas inspiré?
1: Non, pas du tout d'inspiration.
0: Titou, qu'est-ce qu'on pourrait leur donner comme indice?
3: On pourrait leur dire que c'est le chanteur de Blur qui chante.
1: Ah, Damon Albarn.
0: Ouais, Damon Albarn qui chante, mais c'est pas Damon Albarn.
1: Mais c'est Gorillaz.
0: C'est Gorillaz.
3: Ouais,
1: forcément.
3: Oh, ouais, bravo, okay. Seb.
0: Gorillaz qui te donne ton premier point. Bravo, bravo.
1: Merci.
0: C'était le titre Dare qui forcément marque les années 90. Gorillaz. Eh bah d'ailleurs, le titre tourne dans la programmation de Graffiti.
3: Ah bah ouais, tu m'étonnes.
0: Bien sûr, on va se faire plaisir avec du bon son comme ça. Tiens, allez, on va repartir sur une autre ambiance. Est-ce que vous aimez le rock?
1: Yeah.
3: Ouais,
0: Est-ce que vous aimez le rock fort?
3: Ouais, comme ça.
0: Alors essayez de trouver qui chante là.
3: Alors le rock fort, moi j'étais sur le fromage.
0: Mais... Ouais, c'était un cadeau, c'était pour toi.

0: Le son de Graffiti pour passer la fête de la musique tranquille, bien au frais à la maison, à s'hydrater et à écouter du bon son et surtout à revivre les 40 ans de Graffiti avec à l'instant le son de Radiohead. C'était donc Paranoid Android sur nos bonnes ondes.
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0: Eh ouais, le blind test des 40 ans qui continue encore, hein, puisque c'est cette carte blanche qui démarre et qui va nous accompagner jusqu'à pas d'heure. Et justement, pour vous accompagner, il y a des bénévoles de Graffiti qui sont à l'honneur aujourd'hui. On devait être à l'honneur hein, sur la scène de la place Chirac la fête de la musique. Bon, bah, vous inquiétez pas, ils sont quand même venus.
2: Ils sont chauds.
0: Et puis, ils vont faire ce qu'ils savent faire de mieux, de la radio, tout simplement. Nous avons à ma gauche

0: crois que sur cette manche-là, tu nous as perdus tous les deux avec Seb. On est à la ramasse, mais totale.
1: Vous savez, je les entends, ceux qui sont en train de nous écouter là, et qui sont en train de taper sur la chaîne IFI, mais pour dire mais non, mais c'est ça, mais tu devrais le savoir. Mais oui. Bon, alors indice. On y va. Il en a fait du Hellfest, ça vous vous en doutez. Il n'est plus très jeune. On est plus sur la génération de Titou. Pas d'offense.
0: Ah non, mais il n'y a pas d'offense. Et les,
1: c'est le cas d'ailleurs.
0: Et d'ailleurs, il y a des titres méga, méga connus donc, qu'il a fait, que vous connaissez forcément.
1: Et il a cartonné dans les années 90 avec ce titre qui aurait été magnifique de diffuser en public hein, sur la place Chirac de La Roche-sur-Yon. C'est Chirac en prison. Le titre,
2: un indice,
1: bah le titre déjà, Chirac en prison.
2: Ça me dirait.
1: Autre indice, il est punk, il est français, Chirac, il a fait du Hellfest, il s'appelle Didier.
2: Didier Super.
1: Non, c'est pas Didier Super.
2: Ok.
0: Il est français.
1: Il est français.
0: Il n'est pas belge.
1: Il serait peut-être belge des fois, tu me dirais, vu que tu le connais bien, forcément. Il est belge ?
2: Ouais, je crois bien qu'il est belge.
1: Faudrait qu'on lui demande. Didier Vampasse.
2: Ah, les Vampasse.
1: Les Vampasse. Ah, oui. Avec Chirac en prison.
2: Français,
1: c'est pas grave, on va se rattraper avec un autre morceau.
0: Il doit être né à la frontière.
1: Ah, ok. on va partir sur la planète rap. Voilà.
2: Ah,
1: allez, ouais. On essaye, c'est parti.
2: On essaye.
3: Avec ma gueule de métèque.
1: Je ne vous demande pas le titre du sample, hein, bien sûr.
3: Avec ma gueule de métèque. Avec ma gueule.
1: Ça devrait aller assez vite, une fois que vous l'aurez entendu.

0: Une voix,
1: c'est Joey Starr en solo.
0: Qu'il avait sorti avec le titre.
2: La voix, on la connaît.
0: Et la voix, bah oui. Joey Starr, c'est dur là. Ah, c'est bien lui, hein. Bah, Joey Starr, donc avec Metek, sorti dans les années 2000, il sortait son album solo. Bon, allez, on va essayer d'ajouter donc là un point, non, deux points maintenant, ça y est, deux points pour toi, toujours zéro pour Fred.
3: T'as pas zéro. Bah, si,
0: si, pour l'instant, et il ne marque pas.
3: Ça non, va, non, non, moi je fais de la cuisine, je fais pas de la musique.
0: Ça va certainement changer avec ce titre, écoute bien.

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1: Allez,
0: but
1: cette
0: I
1: voix.
0: 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Alejandro.
1: Ah, ils entendent hurler de l'autre côté de la radio.
2: C'est clair.
1: Alors, ce son maintenant. Je vous promets, on va pas écouter le titre en entier.
3: Ah, c'est dommage parce que c'est sympa.
1: Ah, c'est sympa. Déjà, ça te plaît.
4: Très
1: tu
4: sympa.
1: Pourrais peut-être la connaître. Star mondiale.
3: Bah, certainement.
1: Jouer beaucoup dans les discothèques.
4: Oui, oui, oui, oui.
1: J'utilise des mots pour me faire comprendre.
2: Elle a une belle voix.
1: Hein ?
2: Elle a une belle voix.
1: Très belle voix. Et c'est qui alors ?
4: Ben oui.
1: C'est vrai qu'elle a une belle voix.
4: Magnifique.
3: Notre inculture montre quand même à tous les auditeurs et les auditrices de Graffiti qu'on peut venir faire de la radio même si on connaît rien en musique.
1: Exactement, si vous voulez devenir bénévole de Graffiti, vous êtes les bienvenus. Les connaissances musicales ne sont pas obligatoires.
2: Non, non,
1: voilà,
2: du tout.
1: Vous le dites, c'est pas bien grave. On va essayer d'y aller par méthode, par réflexion.
3: Quelle est l'icône
1: féminine musicale internationale des années 80-90?
3: Madonna.
1: Ok, très bien, on l'a. Bon. Après, elle a été un peu remplacée par une autre qui a un peu la même célébrité, le même charisme, les mêmes spectacles aussi. Et peut-être même une voix plus intéressante que Madonna, c'est elle. On l'appelle même Lady
3: Gaga.
1: Ben ouais.
2: Ah, je t'aurais dit.
1: C'est Lady Gaga, mon ami.
2: Je sais pas.
3: Bravo.
4: Bah, j'aurais pas su non plus.
3: Merci pour le coup de main. Parce que...
2: Je l'avais, j'ai pas osé.
1: Allez, le
3: c'est vrai. Tu m'as laissé un point, Seb. C'est
1: un
3: bien.
1: Point. Voilà. Ouais. Un point.
2: Cool.
1: Un point pour Fred. Deux points pour Seb. Tout est encore possible avec celui-ci.
3: Oh bah écoute,
2: elle l'a dit. Elle l'a dit.
1: Alors,
3: Manu Chao.
2: Ouais. Elle l'a dit, je ne dirais pas.
1: Pour les.
3: Oh bah non mais moi j'ai triché hein.
1: Pour vous qui nous écoutez, voilà, on a Alex qui a joué avec nous tout à l'heure à la première manche, qui est derrière la vitre et qui saute dans tous les sens.
2: Manu Chao.
1: Manu Chao.
2: Bah ouais, mais on n'a pas de point hein. On peut pas tricher.
5: On peut pas l'entendre de là.
2: Alors, bah moi je l'ai entendu.
5: Alors à toi,
1: tu l'as entendu avec le mouvement de la bouche.
5: Ah oui, c'est ça.
1: En tout cas, peu importe.
5: Ah oui, mais Fred, il tourne le dos.
1: Ah, c'est vrai.
5: Bon,
1: alors ok, alors qu'est-ce qu'on fait? On annule ce point?
3: Non, oui, annule, parce que j'ai quand même triché, j'ai lu sur ses lèvres.
1: Pas de soucis. Allez, tiens, un peu plus de douceur. À la française. Années 90, artiste qui passe sur Graffiti.
3: Et tu nous as dit qu'on était dans les années 2000.
1: Années 2000, pardon.
2: Alain Bachoum,
1: forcément.
5: Oui, ça
1: va. À la scène, ça y est, il était focus, il est sorti comme ça là.
3: Ah bah,
1: ça,
3: il a donné 8 heures
2: particulières.
5: Ça, c'est la voix, de toute façon.
2: C'est ça, la voix.
1: Bah, la voix, oui. Incroyable.
5: C'est ça au gueulard, hein, donc bon.
1: C'était issu de son dernier album d'ailleurs.
2: Oui. Bleu pétrole, non?
1: Ouais.
5: Ouais.
1: Titre sur un trapèze, voilà. J'ai toujours la petite armichette moi quand j'écoute cet album.
2: Ouais.
1: Alain Bachoum fait partie bien sûr de notre
5: j'écoute tout court Bachoum, moi c'est une grosse larme.
1: Oui. Allez, avant de se quitter, pour peut-être confirmer une victoire de Seb, on va partir sur du rock.
5: Oui.
1: Et qui va nous dire qui chante ça?
3: Oula, déjà ça fait mal dans le casque.

0: j'aurais dit Muse, mais non, non, c'est pas Muse.
1: Non, non, mais continue de chercher ça. Continue de chercher, ouais. Un peu plus rock.
0: Muse n'a pas écrit ce titre.
1: Un peu plus rock indé, tu vois. Ils sont deux. Ils sont de la même famille. Ils sont frères et sœurs.
2: C'est The White Stripes.
1: Oui, ce sont les White Stripes. Effectivement.
0: Bien.
1: Avec Respect. Blue Orchid.
3: Ah oh ouais, bravo.
1: Eh ben bravo. Bon bah voilà, Sam, confirmissime. Bravo, bravo, bravo. Sam. Bah voilà.
3: Ouais. Et bravo également.
1: Et bravo, Fred.
0: Finalement,
1: bravo. Avec ce point d'honneur quand même. Voilà, ouais, pour Lady Gaga, et ça fait plaisir. Voilà.
3: Oui. On est bien.
1: Merci
3: d'accord.
1: d'être passé, Fred.
4: Eh ben avec grand plaisir.
1: Et puis bah on se retrouve après l'émission. Hein, on va faire ça comme ça. Puis Seb, tout pareil.
0: Oui.
1: Je vous souhaite bon vent, les amis. Donc vacances pour toi là, bientôt. Hein, oui. Puisque il reste encore une émission.
4: Il reste encore une émission la semaine prochaine.
1: Et voilà. Après vacances, et on se retrouve
4: après
1: en septembre.
4: Après vacances, mais rediffusion toute l'été, hein, bien sûr.
1: Tu ne nous quitteras décidément jamais.
4: Non, jamais.
1: Et Seb, quant à toi, tu continues même pendant les vacances?
0: C'est ça.
1: Ah,
0: jeudi
1: bien.
0: Prochain, la collège.
1: Ouais.
0: Et pendant l'été, les rediffs mardi de 22h à minuit, le jeudi de 20h à 22h. Et ouais, puis, quatrième jeudi, je serai présent en
1: d'accord.
0: juillet. Et en août, j'aurai des potes avec moi.
1: Oh,
0: on déballera des petits vinyles qu'on aura apporté, une petite vingtaine chacun. On se fera une petite émission que j'avais faite avec Laurent Charliot à
1: ouais,
0: l'époque.
1: C'était cool
0: c'est
1: d'ailleurs ça.
0: Cool.
1: Ah ouais, de partager voilà. ensemble ces passions de vinyle et de piocher au hasard.
0: Donc
1: ouais.
0: là, des habitués de musique qui sont des passionnés qui seront avec moi en studio
1: et ben,
0: en août.
1: Eh ben c'est parfait, on attend
4: super.
1: Ça avec impatience.
4: Ouais, super.
1: Je te souhaite un, je vous souhaite un bel été.
4: Merci. Bel été à tous.
1: Et puis tiens, allez, on va partir avec un autre titre des années 90. Qu'est-ce qui
4: non,
1: nous ferait
4: non,
1: plaisir
4: 2000, non, 2000.
1: Ah, oh, j'y arriverai jamais.
4: Ah oui, non,
1: moi,
4: non.
1: De toute façon, cette décennie, j'y arrive pas.
4: Moi, je voudrais bien un petit Amy Winehouse.
1: Ah, Amy Winehouse. Ah ouais, tiens,
4: un petit,
1: ouais.
4: Un petit réhab. Hein.
1: Un petit réhab de Amy Winehouse. Alors, attends, je te cherche ça. Évidemment, hein, qu'on a dans, qu'on
4: oui,
1: a dans
4: bah
1: la
4: base. Oui, bah, écoute,
1: forcément.
4: Bah oui, elle est dans
1: Amy
4: la
1: Winehouse, qui marque les années 90 pour Titou et pour nous également,
4: ah ouais,
1: pour célébrer
4: tout le monde,
1: les 40 ans de graffiti. La voici.

0: Amy Winehouse pour parler de cette année 2000 avec ce magnifique voyage que nous faisons ensemble sur les bonnes ondes de Graffiti. C'est le blind test spécial des 40 ans qui continue.
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0: Avec de nouveaux candidats pour une nouvelle manche, une nouvelle décennie à découvrir ensemble. Nous allons accueillir Honoré aux Dames, Annie. Annie avec nous à ma gauche. Salut Annie.
2: Salut.
0: Annie de l'émission Histoire de femmes également, aux côtés d'Alex. Pareil, tous les mercredis, tous les premiers mercredis.
2: Premier mercredi du mois.
0: Toi, tu as une chronique en charge?
2: Oui, c'est ça.
0: Il y a un thème spécial?
2: Chronique, non, ça s'appelle la chronique sans nom.
0: La chronique, en plus, exprès. Génial. Non, mais c'est super. Donc voilà. Ça peut être n'importe quel sujet, voilà. Évidemment autour des du féminisme ouais. Combat autour de la défense des droits des femmes. Émission à ne pas manquer, évidemment, c'est tous les premiers mercredis du mois à partir de
2: 20h.
0: 19h30. C'est à 19h30, c'est vrai.
2: 19h.
0: Et face à toi, Lionel. Bonjour Lionel.
3: Bonjour Bastien.
0: Avec plusieurs casquettes pour cette journée un peu spéciale, on peut pas dire le contraire.
4: Plus un casque.
3: Ouais, c'est pas le casque.
4: C'est Alex qui l'a sur la tête.
0: Lionel, oui, cette journée de fête de la musique, on sait comment s'amuser. Hein. Même quand on est directeur, c'est venir faire un petit peu de blind test avec nous. Voilà.
3: Ouais, je viens représenter l'équipe de Haut Comptoir.
0: Bien sûr, non seulement tu la représentes, mais tu la présentes tout court, cette
3: émission.
4: Je viens porter soutien à Annie.
2: Voilà. Merci beaucoup.
0: Parlons un peu de l'émission Haut Comptoir.
3: Psychologiquement
4: parce qu'elle a dit qu'elle était très nulle, et toi, je sais que tu peux être vraiment mauvais aussi.
3: C'est ça.
0: Et Julien,
4: il leur demande toujours. Foutre le bordel.
0: Ouais, mais on reste un petit peu calme. Ici, c'est chez moi, c'est pas chez toi. Ok. J'avais dit que j'allais le surveiller, celui-là. Au comptoir, parlons-en rapidement. Émission hebdomadaire.
3: Tous les mercredis.
0: À 21h.
3: 21h, 22h sur Graffiti Radio.
4: J'en fais partie du coup maintenant.
3: On a pris tous les SDF de la radio, là. Ouais. Il y a Julien Chaigne, Mickey, tous les gens qui passent, qui n'ont plus trop d'émissions, qu'on dit qu'ils feraient des émissions, puis qu'arrivés en juin, ils n'en ont toujours pas. On leur a dit, venez faire un peu de radio quand même avec nous. Ouais, sinon, je co-anime cette émission avec l'Abeille. On avait une émission qui s'appelait Steak Patate avant, maintenant ça s'appelle Au Comptoir, et le principe c'est d'inviter des gens qui ont un comptoir.
0: D'accord, très bien.
3: Donc on a invité des gens qui avaient une boutique de vélo, ils avaient un comptoir, on les a invités. Mm-hmm. On a reçu pas mal de patrons de bars, faut le dire, et puis des gens qui travaillent aussi en restaurant.
0: Attention, on ne pousse absolument pas à la consommation alcoolique dans les bars. Non, parce qu'on va casser les clichés tout de suite, on ne parle pas que de ça, Lionel.
3: Pas du tout. Et puis après on alterne, des fois il y a des invités, des fois il n'y a pas d'invités, et à chaque fois on a des thématiques.
4: Ouais.
3: J'impose une thématique au programmateur musical, car je ne programme pas la musique dans l'émission.
4: Ouais. Et la dernière c'était la Normandie. Ouais. Voilà. Merci.
0: C'est vrai que
4: j'ai appris un truc, c'est que Gérard Lenormand, il est normand. Ça serait Titou de la Roche, Titou Vendée.
5: Ce qui est pas logique, hein. Parce que si on l'appelle le Normand, c'est justement parce qu'il a un endroit et c'est pas la Normandie. Hein.
4: Ah bon?
5: Ah bah ouais.
4: Alors là, j'ai pas la ref. Là.
5: Comme le Breton, si t'appelles un mec le Breton, ça veut dire qu'il est pas en Bretagne, le mec. Il vient peut-être de Bretagne.
4: Attends, je vais essayer de mettre le casque. Je comprends mieux ce que tu dis.
0: Mais ne partez pas trop loin. Juste le temps de se mettre un petit peu dans l'ambiance qui nous attend, puisque c'est une nouvelle manche qui va démarrer dans ce blind test. On célèbre ensemble les 40 ans de la radio. On fait ça bien. Et nous, cette fois-ci, nous allons nous arrêter dans les années 2010. Est-ce que ça vous inspire?
2: Pas du tout.
0: Génial.
4: Grave. Les années 2010, c'est grave.
0: Ça va être fabuleux. Les années 2010 sur Graffiti. J'ai essayé d'imaginer ce qui passait. Encore il y a 10 ans sur nos bonnes ondes. On va essayer de voir si vous trouvez ce qui passe.
4: Est-ce que je distribue les points à qui je veux, si je trouve, ou est-ce que tu me fais...
0: C'est l'arbitre, c'est Titou. Toi, t'es là, mais t'es pas là.
5: Okay. Donc, faut que tu me demandes.
0: C'est voilà.
3: Normalement, il y a que l'émission Metal from the Crypt qui est torse nu dans les studios.
0: Qui est autorisée.
3: C'est les seuls qui sont autorisés.
4: Je viens vraiment pour soutenir Ami.
0: Pour être passé lundi dernier à 21h30, je peux vous le dire que je le confirme. Coco est toujours là. Il n'y a pas de souci. Allez, on y va avec un premier titre à trouver. Allez, on commence avec quelque chose de facile.
3: Je vous laisse. Bah, c'est Stromae.
6: Bah oui, non. Et puis vu que là, tu es la seule femme autour de la table, tu ça va être vocalement facile.
5: Tu vois que tu dis que tu connais rien, bah tu connais bien.
4: Et comment s'appelle, c'est quoi le titre?
2: Alors on danse.
5: Alors on danse. Deux points alors.
6: De toute façon, j'accorde le point uniquement pour l'artiste. On cherche l'artiste. On continue avec tiens, artiste, on peut le dire local. Est-ce que vous connaissez un peu l'électro un peu? Ouais, non.
3: Vite fait.
6: Bah, en tout cas, ça pas c'est sûr, vous l'avez forcément entendu. Et ça vient pas de très très loin.
4: Oh, bah oui, je l'ai.
3: C2C.
6: Bah oui. Les C2C.
3: Anciennement connu sous Coup de Crosse.
6: Coup de Crosse, d'où le C2C.
3: C2C, ouais, avant il s'appelait Coup de Crosse.
6: J'ai dû attendre toutes ces années pour l'apprendre. Merci, voilà. Merci donc, Lionel.
3: Premier album en tant que Coup de Crosse. Coup de Crosse, c'est Crossfader.
6: Crossfader,
3: oui. Coup de Crossfader, c'est pas. Il jouait pas au.
6: Il jouait pas au hockey.
3: Non, il jouait pas au hockey.
4: Et dedans, tu as les DJ de. Si, dans les C2C, t'as aussi Vincil de.
6: De Bardin Amnam.
4: Non. Bardin Amnam, c'est.
3: Hocus Pocus.
6: Hocus Pocus, effectivement.
4: Ils ont gagné des.
6: Ils ont été champions du monde.
4: Oui, en équipe. Ouais.
6: Ouais. C'est aussi.
3: Cet album est magnifique.
6: Voilà. Et ils sont nantais. Voilà. Ah, on précise, c'est le côté un peu local. Et bien sûr, ils passent sur Graffiti. Hein, c'est sûr. On peut pas passer
4: en
6: à côté.
4: En artiste local, je pense à quelqu'un qui officie à la radio. Je sais pas si ça fera partie du Blunt Test, mais bon, bref, mon collègue de l'émission.
6: Oui, bon, bref. On verra ça. Inch'Allah. C'est aussi. Un point pour Lionel. Un partout. Qui va reconnaître cet artiste qui passe sur les ondes de Graffiti? On est en 2010.
4: C'est moi qui l'ai mis à la radio, ça.
6: Ah, si.
4: C'est moi qui l'ai mis.
3: Ah, laisse tourner un peu.
6: Ah ouais. Bah t'as bien fait de le mettre.
4: Très bon titre, très bon groupe. Tu reconnaîtras peut-être la voix du chanteur.
6: Ah ouais, incroyable.
4: Tu l'as ou pas?
7: Madame, je jaloux.
3: Oui, d'accord. Okay.
6: Vous reconnaissez? Ils sont passés au KM il y a pas longtemps. Ce sont les
2: Feux Chatterton.
6: Feux Chatterton, oui.
3: Moi je croyais qu'on cherchait une chanteuse. Moi. T'as dit elle?
6: Non. J'ai pas dit elle. J'ai dit qu'ils sont passés.
3: Non mais avant.
6: Non.
3: Okay. Annie est très forte. Hein.
4: Elle est pas si nulle que ça.
5: Il y en a qui sont sortis de cette pièce, ils avaient zéro point.
3: Moi j'en ai un, moi c'est bon, j'arrête.
6: Voilà. Lionel il a son petit point, il est content.
3: C'est bon.
6: Il est pas compliqué.
3: Et j'aime pas Feux Chatterton. Je suis désolé.
4: Moi je
3: respecte le groupe, mais je sais pas, j'ai pas, ça accroche pas. Ouais.
6: Ah, ouais. Non, mais ça, parfois ça passe, parfois ça passe pas.
4: Ouais. Moi c'est une très belle découverte pour moi, Feux Chatterton. J'écoute pas tout, mais il y a quelques morceaux et celui-là particulièrement il est fort. C'est le premier album.
6: Restons dans l'ambiance un peu rock, toujours avec un groupe et qui est un grand oui pour Graffiti.
4: Ah ouais.
6: Juju, lève la main, on va attendre un peu. Laissez Annie réfléchir un peu, peut-être.
3: C'est Arcade Fire?
6: Non.
3: Non. Oh putain, en plus, j'aime beaucoup ce morceau.
4: Et en fait, la lumière s'est éteinte.
6: Quand tu vas dire. Ta lumière s'est éteinte?
4: Oui, en fait, je bug dans ma tête, je laisse.
6: Il faut jamais jouer avec Julien au Black Test, il nous foire tout dans les groupes.
4: C'est pas Fontaine d'ici?
3: Non.
4: Mais on se rapproche.
3: Oh non, mais c'est proche d'Arcade Fire, c'est dans cette veine-là.
4: Nils?
6: Pardon?
3: Non.
6: Allez, je vais vous donner un indice rapide, en plus local et actu.
3: Marine là.
6: Il y a des marins qui sont partis de Vendée il n'y a pas très longtemps, direction une destination très.
2: L'Arctique?
3: Arctic Monkeys.
6: Ouais, Arctic Monkeys.
2: Est-ce qu'on peut faire un rébus plutôt?
6: Ouais, c'est ça. Elle est pas mal celle-là. Ouais. Annie,
5: 3 points.
6: C'est la grande.
3: Aide-moi, Julien.
4: Je vais peut-être aller du côté de Lionel du coup.
6: Voilà, c'est ça. Voilà, le traître, quoi. Il est là. Allez, on passe à du hip-hop à la française. En lien aussi, tiens, avec le Vendée Globe, ce titre.
3: Cabazzi ou non, c'est pas ça?
6: Non.

0: Alors pourquoi Orelsan et l'accroche
1: Orelsan le Normand.
0: Tout à fait. Donc c'est pas un local. Par contre, le rapport, c'est que Charlie Dalin, qui est le marin qui a gagné le Vendée Globe dernièrement, nous a quittés. Et c'est la musique qu'il a choisie pour arriver la remontée du chenal. C'était ce titre qu'il avait choisi après sa victoire. La Terre est ronde, c'est le titre de ce morceau d'Orelsan qui donne un point supplémentaire à Lionel. Nous sommes à 3-2.
2: Ouais.
0: Allez.
2: Attention.
0: Allez, on va rappeler aussi, tiens, sur Graffiti, de temps en temps, on passe au clé du hip-hop, de l'électro.
2: À la
0: 3 et lui 2, oui, c'est bien ce que je viens de dire.
2: Ouais.
0: C'était une intervention qui méritait.
2: T'es mal barré, toi. Hein.
0: Allez, parlons, tiens, de ce qui passe sur les bonnes ondes de Graffiti les samedis soirs à partir de 18h. De la soul, de la funk, du rhythm and blues.
1: J'ai vu l'affiche.
0: Il a vu la

0: Black, sorti au début des années 2010. Allez, un dernier pour la route. On va partir avec un peu plus de tranquillité. On part en voyage.
1: De Lumineers ?
0: Oui ! Oh là là !
2: T'as dit quoi ?
0: Les Lumineers. Bravo ! Voilà ! Victoire qui reste toujours dans les rangs de Histoire de Femmes, hein, pour l'instant. Hein.
3: Ouais,
0: Victoire
3: c'est d'Alex. Bien, c'est beau, c'est beau.
1: Pour la suite d'Alex.
0: Victoire d'Ami. Juju confirme qu'il nous prend tous, mais il perd devant tout le monde. Donc.
2: Non,
0: j'ai
2: soutenu Ami. J'ai soutenu Ami. Elle hésitait. Elle était là à me dire ouais, je suis nul, je sais pas.
1: C'est en fait, j'ai trop tard.
0: C'était pour la bonne vanne. Oui, mais
4: c'est ça. Là, je l'avais, mais tu me l'as. Ah, tu l'as dit avant moi.
0: Les Lumineers avec OA, bonne réponse. Bon bah bravo Annie, belle victoire pour ce blind test des années 2010. Alors ils sont pas tous passés sur Graffiti, hein, ou peut-être pas forcément tous ces morceaux-là, mais les artistes sont au moins passés une fois. Je suis allé vérifier un petit peu.
3: Ouais, Arctic Monkey, oui, c'est oui.
0: Voilà. Donc avant de vous souhaiter une très belle soirée de carte blanche, parce que à Graffiti ça ne s'arrête pas, hein, nous on continue encore, le blind test n'est pas fini, il nous reste encore un petit blind test un peu spécial que j'ai préparé à part à suivre pour la dernière manche. En ce qui nous concerne, je donc te dis à très bientôt Annie, retour de Histoire de Femmes, ce sera mercredi.
1: C'est
0: la pause estivale, retour en septembre. Quand au comptoir, on peut s'accouder au comptoir à partir de quand?
4: On s'accoude mercredi. Ouais. Et okay. Julien est là, on a une invitée, il y a plein de belles choses. Voilà.
0: Ce sera quoi le thème?
4: Ce sera soit on parlera de cheval,
3: soit de moto.
4: Soit de moto. On ne peut pas vous en dire plus. Titou, ça lui plaît déjà.
3: Ah ouais, complètement. Ah,
5: déjà, voilà. Je suis impatient, je voilà.
4: Et moi, je voulais dire, j'étais très content parce que je vois plein de gens avec les nouveaux t-shirts de Graffiti.
0: Ouais. Ah oui, c'est voilà. Vrai. Oui,
4: on vient de lancer parce qu'on devait les vendre normalement sur la plage Jacques Chirac ce soir. Ah, on n'y est pas, mais ils sont en vente sur la boutique Eloasso de Graffiti. Voilà.
0: Mais oui, non, mais t'as raison.
4: Je te laisse faire la promo mieux.
0: Non, tu viens de la faire, c'est parfait. Merci de me l'avoir rappelé, sinon j'allais encore oublier. Bravo.
4: Ils sont beaux.
0: GraffitiRadio.fr pour aller les voir.
3: Ils coûtent combien?
4: Ils coûtent 20€. Ils sont en coton bio et ils sont sérigraphiés à Montaigu, à l'entreprise Tixel. Ah, okay. Dans ce qui est, des fois, il y a des gens sur Facebook qui nous taquinent un petit peu sur la taille des t-shirts, les prix, les machins, tout ça, voilà. Donc voilà, c'est annoncé.
0: Bon. Et il est rouge, il est super.
4: Et il est rouge, ouais.
3: Parce qu'il va falloir
4: être un peu rouge cette année.
3: Il y a un casque aussi. Tu vois, un casque, c'est $1 million.
0: Actuellement,
3: $1 million le casque.
0: Actuellement, on est tous assortis au t-shirt, vu les températures.
4: Et je voulais remercier Gus Tavu. Sur Instagram qui a fait l'illustration. Voilà.
0: Ouais. Ah ben merci.
3: Belle illustration.
0: Voilà. Merci, mais c'est vrai qu'on a on a des partenaires qu'on doit saluer ou qu'on aime saluer aussi, qui nous accompagnent pour cet événement de la fête de la musique que nous faisons commencer si bien le faire à la radio. En écoutant un peu de son des années 2010. Ouais. Tiens, j'ai entendu son nom tout à l'heure, tu l'as sorti Lionel, je vais en mettre du Kabadzi.
4: Ah,
0: parce que ça, forcément. Qu'est-ce qui revient dans la programmation de Graffiti?
3: Kabadzi, on les avait rencontrés, c'était.
4: Moi je les ai rencontrés plein de fois.
3: Ils n'avaient pas fait un buff ici.
4: Moi je les ai. Moi je les ai fait jouer avec la nébuleuse il y a 20 ans.
0: Ouais. 21 ans. Merci pour l'arrêt.
4: Et après ils sont passés à France Inter
3: Merci à Nicolas.
4: Ils ont commencé à la nébuleuse.
0: Et on va se passer justement le morceau qui les a rendus très connus avec le générique d'une émission d'une radio concurrente mais néanmoins amie que nous saluons d'ici là. Voici Kabadzi.

0: Il a marqué les années 2010, notamment en Vendée, avec son 100 fois Kabadzi à l'instant sur les bonnes ondes de Graffiti qui célèbre ses 40 ans.
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0: Un blind test que se dispute face à face les bénévoles de Graffiti. On devait faire ça avec vous sur la place Chirac. On aurait bien voulu vous faire jouer, vous faire gagner quelques goodies, pourquoi pas le dernier t-shirt magnifique collector de Graffiti. Bon, c'est pas grave, on joue ensemble à la radio et en plus on est en direct avec mon Titou, ça me fait plaisir.
2: Bah oui, puis les t-shirts, il y en a à la radio. Alors venez chercher votre t-shirt.
0: Et ben voilà, chemin Guy Bouriot, La Roche-sur-Yon. Oui. Voilà, n'hésitez surtout pas.
2: Venez nous voir, on est là, on vous accueille.
0: Et on est en mode carte blanche ce week-end, en tout cas pour ce dimanche soir, la fête de la musique malgré tout, malgré la chaleur, malgré cette chaleur désertique, on va quand même relever le défi de vous accompagner pour fêter la musique ensemble. Ah oui, un peu quand même. La voix que vous venez d'entendre, on va l'accueillir sans plus attendre. C'est celle de NJ, vous l'avez déjà reconnue. Salut NJ.
3: Salut, ça va ou quoi?
0: Ça va, t'as une heure d'avance, c'est pas grave.
3: Mais non, je sais même plus si j'ai une heure d'avance, une heure de retard, on sait plus.
0: L'émission Street Connection, c'est tous les dimanches soirs.
3: Yes.
0: Et ça se passe à 20h.
3: À 20h, ouais.
0: 60 minutes à passer à tes côtés.
3: 60 minutes et parfois je déborde, tu me tapes sur les doigts.
0: Ça je peux te le dire. Mais en même temps, c'est pour passer du bon son, alors je t'en veux pas.
3: Non, ça fait plaisir.
2: Et on est dimanche soir.
3: On est dimanche soir, ouais.
2: Alors c'est toi juste après là.
3: Peut-être pas moi juste après, parce qu'il me semble qu'il y a les groupes qui vont passer.
0: Alors il y a les groupes qui vont passer. C'est Coco qui va prendre un petit peu le relais après,
3: okay,
0: d'accord,
3: super.
0: Coco.
4: Ouais, ça marche.
2: Voilà, on a le bruit de l'autre, c'est ça. On a le bruit de l'autre qui va venir faire un petit live.
0: Va venir jouer quand même malgré tout dans les locaux de Graffiti pour une acoustique, petite session concert, rien qu'entre
3: c'est
0: nous.
3: Cool, c'est cool.
0: Voilà, si vous avez envie de nous rejoindre, je dis rien. Oui. À ce qui paraît, il y a des gens qui nous écoutent. C'est un truc de dingue.
2: Je te confirme.
0: On va en profiter et on va jouer ensemble avec les décennies. Voilà, j'ai décidé de faire un blind test sur les 40 ans de Graffiti. On est arrivé au dernier étage. Au dernier étage de notre blind test.
3: On c'est arrive la juste à point avec Paula Bellamy.
0: Attention, je suis ravi de vous avoir autour du micro. D'abord, déjà, voilà, j'ai présenté NJ à ma gauche, mais je veux aussi vous présenter à ma droite. Adversaire, c'est Madame Paula Bellamy.
5: Hello.
0: Comment ça va?
5: Eh ben ça va. On a chaud mais on est bien.
0: Le rendez-vous des dimanches soirs avec l'électro sous toutes ses formes d'ailleurs.
5: Exactement.
3: Électro
5: 22h 23h.
3: Électro hot ou pas? Parce que le secret de Paula Bellamy, c'est qu'elle aime bien mixer pour faire copuler les gens.
0: Ah c'est d'accord.
5: Pour faire monter la température.
0: Ah, c'est l'idée.
5: Voilà.
0: C'est l'idée.
5: Donc on va peut-être faire une pause ce soir.
0: D'accord.
5: Alors, on va voir.
0: Bon, avant de te rapprocher des gens, rapproche-toi de ton micro parce que tu vas en avoir besoin pour jouer avec moi. Le rendez-vous, donc de toute façon, sera un petit peu en avance peut-être pour toi. Tu m'extras peut-être avant 22,
5: on va
0: après 23.
5: C'est ça, on est à la frie ce soir, on s'installe,
3: bien.
5: On a plein de gens. Voilà,
0: la fête de la musique, toi qui participes de temps en temps avec le collectif Caplay.
5: Tout à fait.
0: Qu'en est-il de la situation fête de la musique pour vous aujourd'hui?
5: Eh bien, nous, on devait faire un stand au pôle associatif, donc qui a été annulé comme tous les autres stands. Ouais. Voilà. Mais on a aussi pu faire un petit mix au lever du soleil ce matin dans un champ à Champ 24 juste à côté de la radio.
0: Ah super, oui, voilà. Vous y étiez.
5: Donc ça s'est maintenu. Moi j'y étais pas, j'ai dormi. Hein, j'avoue. Voilà, c'est les camarades qui s'y sont collés. Mais du coup, voilà, il y a eu un petit événement avant que les températures montent trop. Un petit concert de Saoudade. Mm-hmm. Une petite performance de Felucette également.
0: Ah oui, Felucette.
5: Si j'ai bien suivi.
0: Ah, voilà. Ouais, sont
3: tu
0: déjà
3: connais
0: passés.
3: Felucette?
0: Bien sûr, ils sont déjà passés d'ailleurs sur les ondes de Graffiti pour faire une performance dont seuls eux ont le secret.
5: Mais oui, avec
3: Vincent, Florent et
0: On serait ravis de les revoir d'ailleurs très bientôt. C'est toujours un moment assez surréaliste à la radio, mais tellement impressionnant
5: de les
0: voir travailler. C'est incroyable.
5: Ils sont forts.
0: Salut à eux s'ils nous écoutent de chez eux, bien à la fraîche. Nous, on est bien à la fraîche quand même.
2: Oui, non, mais attends, Bastien, t'as coupé le ventilo.
0: Ouais, j'ai coupé le ventilo parce qu'on ne sent plus.
3: Non, mais il faisait trop de bruit, ça faisait trop de bruit.
0: On ne s'entend plus et on va en avoir besoin, mon Titou. Parce que là, va y avoir du challenge. Pour la dernière manche, c'est la plus. La plus élevée que je vous ai mise. Je vais vous proposer un blind test autour des samples.
5: On est dans la merde.
0: On est dans la merde.
3: Moi, je suis chaud.
5: Mais moi, j'avais compris qu'on était en équipe.
0: D'un côté, NJ, culture hip-hop. Les samples, ça fait partie de la culture hip-hop. Évidemment, c'est même un ingrédient essentiel.
3: C'est un ingrédient essentiel. Mais c'est compliqué, hein, parce que les samples, en général, c'est assez old school. Très old school. On va jusqu'à 70, 80, 60. Des fois, les samples, ils vont loin.
0: Et de l'autre côté, on en retrouve aussi beaucoup dans l'électro.
5: Pas mal, ouais. Pas mal, dans la French Touch, notamment.
0: Ne vous inquiétez pas, justement. je vais en donner pour tout le monde. Il y en aura pour tous les goûts. Il y en aura pour tous les goûts. Est-ce que vous êtes prêts? Alors,
3: on gagne quoi? On gagne quoi?
0: On garde mon estime éternelle.
5: C'est bon, il y a quelque chose de nouveau.
3: C'est l'éternel.
0: Tout se gagne, Angie, tout se gagne. Et tout se joue maintenant. Je vais vous faire écouter le titre original et vous allez devoir me dire qui l'a samplé.
3: D'accord.
2: Dans ce sens-là.
0: Vous l'avez. Ce qui va me donner l'occasion de faire un truc qu'on ne fait jamais dans les blind tests, c'est donner le nom du titre qui passe. C'est-à-dire que là, je vais vous faire écouter Steve Winwood. Est-ce que vous connaissez Steve Winwood?
5: Absolument pas.
3: Non, Stevie Wonder, mais Winwood,
2: on
3: non.
2: On connaît, quand tu veux le passer, ça on va connaître.
3: Vas-y.
0: Il a été samplé.
3: Attends, concentration.
0: Monty, tout, tu joues pas. Bon, on est dedans.
3: Attends.
5: C'est chaud, c'est chaud.
3: Oui, il a samplé sur... il a une voix qui ressemble à celle de...
0: Le sample, c'était sur le refrain.
5: Ok.
0: Ça va hurler. Je vais prendre des distances.
3: Ça ressemble à du Phil Collins, hein.
0: Il va y avoir du sang.
2: Oui, il va y avoir un peu, ouais.
0: En tout cas, là, il y aura du son. Alors,
5: le morceau est bon déjà.
0: Ouais. Le morceau est bon pour toi, ok. Je trouve qu'on est un peu dans, vraiment dans le cliché avec Katana, quoi.
3: Bah oui, c'est vraiment ça. Mais même la voix, on dirait celle de. C'est avoisine celle de Phil Collins, quoi.
0: Ouais, alors après, il y a une petite montée, je vous l'avance un petit peu.
3: Vas-y, vas-y.
0: Allez.
3: Eric Price. Le clip est assez hot. Hein.
0: Et ben voilà, vous avez entendu
5: quoi, c'est un suédois, c'est ça?
0: Eric Price, oui, suédois.
5: Ouais.
0: Et Steve Winwood, américain, titre très cliché des années 80. Voilà, qui a
3: été... Donc en fait, ils ont été chercher le truc et puis ils l'ont samplé à fond.
0: T'as vu, c'est pas trop pris la tête, hein?
5: Non, on le connaît vachement bien, l'original.
0: Après, ça a été énorme succès aussi. Bon, de rien à dire.
5: Un clip de malade mental.
3: C'était chaud.
0: Moi, j'accorde le point. T'avais.
3: Une demi-réponse.
0: Ah bah oui, c'est NG. Titou, c'est NG. Allez, on passe à un autre titre. Un peu de classique, tiens. Je vous fais écouter Graham Prescott.
3: I am. Obscur, de forcément, la côté. Tu reconnais bien la phrase. C'est I am.
5: You
3: ça, c'est du
5: micro d'argent.
3: Micro d'argent, mais non, c'est.
5: 97.
3: Mais le côté obscur.
0: C'est l'Empire.
3: L'Empire,
5: mais oui.
3: Côté obscur. La force noire.
0: Écoutez ça.
3: Historique.
0: Et voilà, il est là, ce sample.
3: Nous sommes en menarque de barque.
5: On voit que sur le hip-hop, t'es quand même plus chaude là, ça a démarré direct.
0: Ah, je vous avais dit,
5: il n'y avait aucune chance. Nous sommes en menarque de barque.
3: Ah non, ce son c'est historique. C'est anthologique, ce truc-là.
2: Je suis aux fraises, moi.
3: Le titre, c'est
0: le sample, tu parles de l'original?
3: Non, le titre.
0: Celui-là, bah, c'est l'Empire du côté obscur. Allez, tiens, on va passer à un autre morceau. Qu'est-ce que. Ça a pu être pour Gilda, sa chose. Chou là, tiens.
5: Eh ben, on va voir. Ah, bah oui. Stardust,
0: c'était Chaka Khan.
5: Grande artiste Chaka Khan. Franchement, pure. Elle a tout tué.
0: Et donc, ils l'ont repris.
5: Exactement. Voilà. Un classique d'animation rose béton.
0: Alors, si j'ai pas reconnu. J'aurais tellement voulu te valider ton Cassius, je ne peux pas. Parce qu'en fait, Stardust, qu'est-ce que c'est, Gilda?
5: Eh ben, c'est une collab entre plusieurs artistes de la scène française, dont un des membres de Cassius, Philippe Zdar. Mais c'est pas Cassius, c'est Philippe Zdar et Thomas Bangalter.
0: Et l'autre membre, c'est le membre des Daft Punk.
5: Voilà, Thomas Bangalter.
0: Ce qui explique toute cette sonorité.
5: Il y a un troisième.
0: Il y a Benjamin Diamond.
5: Et voilà, le chanteur.
0: Il y a aussi Alan Brax dans cette affaire.
5: Brax, évidemment.
0: Ah, je peux vous dire que les gars, là, les droits d'auteur, ça y va. Hein. Parce que Stardust, encore aujourd'hui, ça reste un carton discothèque. Tout est parti d'un sample de Chaka Khan. Bravo. Oh, ouais, c'était très bon ça. Allez, tiens, autre titre. Ça y est.
3: Men in Black.
0: Ouais. Men in Black.
3: Will Smith.
5: Will Smith.
0: Eh oui. C'était Patrice Wishen qui chantait Forget Me Not. Et je vais quand même vous mettre un petit peu.
5: Et oui, c'est un gros morceau aussi.
3: Ouais, la version originale est top aussi. Hein.
0: Ouais.
3: Je préfère même l'original en fait.
0: Bah, je trouve que ouais, Will Smith, il s'est pas trop cassé la tête là-dessus.
2: Non.
0: On est parti sur du simple. Évidemment, lui, bah, il l'a transformé.
3: Ouais, il a rien fait.
0: Ah, il y a à part dire Made in Black, voilà, c'est tout.
3: Il a rappé, et puis il a son truc.
2: Il a rappé un peu dessus. Quoi.
0: Alors attention, prochain point.
3: Après,
0: et on n'a même pas compté, hein, mais là, on se fait plaisir.
3: C'est une grosse prod.
0: Attention, extrait suivant, c'est parti.

0: simple et funky, Alliance Ethnique.
1: Mais non, c'est... mais c'est pas possible. Évidemment. Mais j'ai aucune chance dans ce jeu.
2: Alors là, pour le coup, le sample, ils ont même pas changé le BPM.
0: Non, non, y a rien du tout.
2: C'est trop bon, on ne modifie pas. Et on crée aussi cet énorme succès, simple et funky, de Alliance Ethnique, c'est un truc de ouf. Ça.
0: J'ai une question.
1: Oui, que j'ai joué hier soir d'ailleurs.
2: Ah, tiens, ouais,
1: on le joue encore. On le joue encore.
0: Si je l'ai déjà joué.
2: C'est dingue.
3: Il n'en était bien temps, c'est un élément déterminant, mais non, mais non. Mais non, mais non, non.
2: Allez, commencez à casser le matériel. Il est un peu tôt pour ça encore, mes amis. Il est encore tôt, puis surtout, c'est qu'on va avoir besoin du matériel pour terminer notre blind test.
1: C'est un casque à bière, je sais pas pourquoi on a besoin de ça.
2: Je vous envoie un petit peu de soul dans les oreilles.
0: Vas-y.
2: Ça va vous faire du bien. On va pouvoir parler un moment, parce que le moment qui nous intéresse, c'est au milieu de ce morceau. Ce titre, cet artiste s'appelle Labby Cypher.
1: Ok.
2: Nord-américain, et il chante I Got The. C'est le titre qu'on est en train d'écouter.
4: Ah, c'est Léa Salamé.
0: Ah oui, Léa Salamé, mais oui. Il me semble que c'est utilisé dans un jingle, ouais, ça.
2: C'est possible, mais ça, c'est pas le morceau qui nous intéresse. Je vous fais écouter sa voix. Parce que
1: très, très, très beau, très très beau.
2: Très beau flow. Il y a un break à l'intérieur de cette chanson.
0: Eminem.
2: Il y a un break. Ah, tu l'as?
0: Ouais, Eminem. My name is. Ouais, c'est Eminem.
1: On a même pas le temps d'entendre le sample et elle a déjà la réponse.
2: Écoute comment est le morceau d'origine. Il y a tout. Je
0: connais
2: là.
0: Je connais.
2: Et effectivement, Eminem s'est penché sur ce titre et direct, il a dit mais il me le faut pour mon intro. Et cet album en plus, c'est un de ses albums les plus mythiques. Il se fait découvrir avec ce titre. My name is Eminem qui reprend donc Labby Cypher pour se faire un de ses plus gros cartons de vente, un hit de malade.
1: Ah, de ouf, de ouf.
2: Et avec un sample très discret sur ce titre I Got The. Allez, tiens, on va continuer.
0: Mais, j'ai une question.
2: Ouais.
0: Avec les samples, on paye les droits d'auteur, mec.
2: Avec les samples, oui.
0: Ah, donc là, l'original a l'argent de.
2: Ah, c'est pour ça que j'ai envie de passer aussi les originaux. Ah bah oui, on est pas là pour plaisanter. Ah bah ouais, oui, tiens, allez, tiens, si. Oh, tiens, je vais vous faire voyager. On va partir Afrique du Nord.
0: 113, tonton du bled. Les là.
2: Eh ouais.
0: Les cabois sont trop lourds.
5: 504 break c'est chargé.
2: Allez, l'original est signé par Ahmed Wahbi.
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1: On est les derniers. Et on parlait de la French Touch et tout, mais 113, Mafia Quimpri, tout ça, c'est produit par Mehdi au départ. C'est
2: DJ Mehdi derrière, évidemment.
1: Voilà. Pas sur ces morceaux-là, je crois.
2: Pas sur celui-ci.
1: Ouais, ils s'étaient séparés déjà à ce moment-là, mais ils ont été compagnons de route pendant longtemps. Et il y a des grosses porosités entre la scène électro, la scène hip-hop du début des années 2000.
2: C'est ce qu'on disait justement. Il y a quelques instants, pour se dire que tout le monde avait ses chances pour ce blind test, on va poursuivre avec une artiste féminine qui également nous emmène en Afrique du Nord. Elle s'appelle Najat Attabou. Est-ce que ça vous dit quelque chose?
1: Vous non, connaissez je peux pas
0: rien
1: dire.
0: Du tout.
2: Najat Attabou, elle chante un titre qui s'appelle, attention je me lance, Goul El Hak El Mout Kaina.
0: Bien.
2: Pas mal.
0: Je crois.
2: C'est pas en allemand.
0: Non, je crois pas en allemand.
6: C'est l'Autrichien.
0: Il y avait un air. Ouais.
2: Écoutez ce qu'elle chante. On est dans les années 70.
1: Ok.
2: Maroc ou Algérie, je saurais pas dire, je vais pas dire de bêtises.

0: Ah.
1: Eva.
0: Attention, ça va aller très vite.
2: Ok.
0: Surtout avec deux personnes comme vous autour de la table, ça va aller très très vite.
2: Vas-y, reste attentif.
0: Je vais monter le son et je vais m'éloigner du micro parce que ça va gicler.
2: Ah. Vas-y.
0: C'est là.
1: Hey,
0: Tu te rappelles le rap du gars?
1: Oui, je sais.
0: Je pense, quand je vais donner la réponse.
1: Ah, bah,
3: non, bah, je vais détester. On va se détester. C'est obligé.
0: Il va rendre son tablier.
4: Eh ben, on va faire une pause. On va les laisser là.
0: Attention, vous êtes prêts? Je vous donne la réponse.
2: Allez. Écoutez.
0: Chemical Brothers.
1: Ah,
0: avec Galvanize.
3: Mais évidemment, j'ai le vinyle.

0: qu'il est bon aussi encore. Ça fait toujours du
1: bien. Moi, j'avais vraiment un rap français par-dessus ça, là. Je sais pas pourquoi j'avais cette.
2: Il y a un rap derrière.
1: Ouais, mais pas en français.
2: C'est dans, en anglais.
1: En anglais. Ah putain, il est en anglais. Voilà, ouais. On est d'accord, c'est un peu les deux.
3: C'est un rap complet.
1: Ouais, ouais, ouais. Et c'est les Chemical Brothers.
4: Ouais, ouais. Ah, voilà. Ils étaient lourds, hein, ils sont lourds.
1: Ah,
4: putain, dead.
1: Bon, allez, on va se remettre avec le suivant. Tiens, écoutez ça. Un petit peu truc bien kitsch. Je suis sûr que tu vas kiffer ça, NJ. C'est la voix de Donna Summer.
2: Moi, j'aime bien. Moi, directement, dès que c'est un peu soul, un peu.
1: Donc là, on entend Donna Summer. Elle chante If It Hurts Just a Little. Mais elle, elle le dit mieux que moi.
2: Merde. J'entends le sample.
3: C'est juste un petit peu, si c'est juste un petit peu, ça va.
1: Alors, est-ce que vous avez ce sample?
2: Oui.
1: Ultra connu. Il intervient plus à la fin de la chanson.
2: Oui, mais oui. Ah, je vois très bien c'est quoi, mais j'arrive pas à me souvenir.
1: J'adore ce jeu.
2: Je vois c'est quoi.
1: Attends, je vais te l'avancer, histoire de voir.
2: Ah non. Si, attends.
1: Attends. Ah ouais, c'est
2: Sunshine.
1: Ça.
2: Sunshine, c'est là ces trucs là.
1: Écoutez bien, écoutez bien les cœurs.
2: Sunshine. C'est pas tout, justement, c'est pas Stardust. Non, c'est l'autre.
1: Et pourtant, le nom est sorti depuis le début de cette partie. Le nom est sorti depuis le début de cette partie. C'est Cassius.
2: Cassius,
1: voilà.
2: Elle était pour toi, ça, la
3: Gilda. Elle était pour moi. Surtout que je joue ce morceau. Zéro excuse. Zéro excuse.
1: Viré du collectif Capley. On a un blind test. C'est dur. C'est dur.
4: On a chaud.
1: T'inquiète pas, l'honneur sera sauf.
3: On est arrivé au studio 5 minutes après, on était derrière le micro à faire la compétition.
1: Il cherche des excuses en plus, ça va, bravo. Allez, tiens, si je vous fais écouter le groupe War avec Smiley Happy, est-ce que ça vous guiderait? Ça commence plutôt doux.
2: Michael Jackson.
1: Non.
2: It Was a Me. It Was a Me, Shaggy.
1: Mais ouais, Shaggy, effectivement.

0: question, ça va aller super vite. Est-ce que vous connaissez les Chillits?
1: Chili Hot Peppers.
0: On est sur un groupe un petit peu funk années 70, black américain, les Chillits chantaient Are You My Woman? Est-ce que vous...
2: Non, ça vous dit quelque chose de...
0: Alors, attention, attention, c'est parti. Ça va aller très vite. Et les amis, ce soir, ça va être une soirée de folie à graffiti. Hein.
3: On va bien.
0: Restez branchés parce que notre fête de la musique, elle démarre.
3: Je suis trop bien.
0: Les Chillits qui chantaient Are You My Woman. Mais écoute un peu, ça fait du bien.
1: Même ça, ça a été repris alors.
0: Et t'as vu le sample?
1: Même ça, elle a repris.
0: Et le sample, alors c'est pas elle. Hein, oui. On va quand même saluer le talent de Jay-Z qui a produit.
4: C'est ça, ouais, c'est Jay-Z qui produit ça.
0: C'est Jay-Z qui produit et qui a tous ses vinyles. Il est tombé là-dessus et il a écrit Crazy in Love.
1: Crazy in Love, ouais, c'est ça. Yes.
0: Allez. Bon, il y en a un qui fait toujours plaisir à écouter. Allez, je vais vous le faire. Un sample facile.
4: Ok.
0: Ça va aller très vite. On est dans les années 90.
4: Ok.
0: Et je vais vous parler Charles Aznavour.
1: Ah! Ah! Il y a Booba, il y a Matt Benny. Ouais.
0: Vous connaissez. Ouais, Charles Aznavour. Si je vous dis Charles Aznavour et sample, vous pensez à qui?
1: Il y a Booba, Matt Benny.
0: Non.
1: Il me semble que Ayam aussi en a repris un.
0: Ouais, mais le plus connu. Alors là, vous allez sauter de votre chaise. Est-ce que vous connaissez le titre Parce que tu crois?
1: Ah non.
0: Parce que tu crois de Charles Aznavour. Vous le connaissez ce titre?
1: Non, pas du tout.
4: Pas comme ça, mais.
0: Oui, vous êtes sûr? Vous devriez. J'aurais passé du Charles Aznavour sur Graffiti et ça.
4: Non mais Aznavour, c'est la base.
0: Et on en a dans la base, ça fait plaisir. Mais oui, Parce que tu crois a été utilisé par Dr. Dre. Ralenti et voilà,
4: incroyable.
0: Ça donne un de ses plus gros succès. Je pense que c'est son album qui a été le plus vendu. C'était une tuerie.
1: On est arrivé à la bonne heure en fait.
0: Mais oui, grave. Je t'ai dit, j'attendais que toi. Allez, on continue. On a du temps de toute façon. C'est une carte.
3: Il y a 52 à 52.
0: Ça fait long. Heureusement qu'on conduit pas. Ça fait longtemps que j'ai pu regarder le compteur. Allez, on y va.

0: chaud.
1: C'est le moment carré blanc pour ceux des années 70, le moment M6 pour ceux des années 80, le moment canal pour les années 90.
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0: Putain, je vois pas du tout.
1: Alors, vous voyez pas. Vous inquiétez pas, ça c'est juste l'intro, mais le titre va décoller juste là. Après ce petit côté langoureux, ils étaient à fond derrière les saxos. Je vais pas vous l'avancer parce que quand vous allez découvrir la réponse, quand vous allez voir le groupe qui a repris ça, vous allez dire
3: « What ?» On va être choqué.
1: Ouais, il y a moyen.
3: Mais les samples, on est toujours choqués en général.
1: Grave. Ah, puis en plus, la réponse sera un titre fortement d'actualité aujourd'hui en cette fête de la musique. Écoutez.
3: NTM.
1: NTM.
0: Et c'est Bouche...
3: Benz. Non, c'est pas Benz.
1: C'est pas chaud, vous.
3: Si,
2: c'est la fièvre, non?
3: C'est la fièvre.
1: Ouais, c'est la fièvre.
3: Putain, mais.

0: pour la route.
1: Putain, on était chaud. Hein.
0: Allez, c'est parti. Je vous fais écouter les Just Brothers avec Sliced Potato Tomatoes, pardon. Et c'est donc une victoire collégiale, j'ai envie de dire, parce que vous avez
2: je sais pas.
3: Je demande à Pat Le Guen de refaire le remake.
2: C'était du haut niveau là.
0: C'était du très haut niveau. Et puis on s'est bien amusé surtout. Et on a peut-être appris des petits trucs au passage.
4: La sélection était lourde, moi j'ai appris des trucs au passage,
0: ça m'a fait plaisir. Et ben merci à vous d'être venus participer à ce blind test spécial des 40 ans de Graffiti. On devait le faire en live devant vous et avec vous. Et ben finalement on se rattrape comme on peut et c'est plutôt pas mal.
1: On le refera.
4: Rendez-vous l'année prochaine.
0: Toi on te retrouve cet été sur les ondes de Graffiti.
1: Oui, je vais faire un petit peu l'été parce que cette fin d'année j'ai été amené à voyager. J'étais quand même pas mal occupé sur d'autres projet. Ouais. Donc j'ai dû un peu mettre le côté live de l'émission en stand-by, mais là ça me plairait de faire quand même quelques émissions en juillet histoire de foutre le feu et de clôturer la saison. Et puis alors août par contre non, je pense pas, mais juillet quand même je vais essayer d'être là au maximum.
0: Bon bah donc à très vite, toujours le dimanche soir
1: 20h 21h
0: avec Street Connection,
1: avec peut-être éventuellement des invités aussi pour finir la saison.
0: Voilà, pour la catégorie du son on écoute hip-hop années 90,
1: j'ai une grosse préférence quand même sur la old school. Hein. Je suis coupable là-dessus. Old school et R&B, c'est vraiment mon kiff. Ouais. Mais oui, très souvent, quand je vais faire de grosses émissions, je commence à 97. Jusqu'à 2010, je trouve que c'est une bonne cuvée. Il y a de bonnes cuvées, il y a de gros sons.
0: Il y a de belles choses à découvrir dans ton émission. Puis de temps en temps, des invités qui passent aussi. Hein.
1: Des invités qui passent. Et puis il m'arrive aussi de passer dans la catégorie afrobeat parce qu'il y a beaucoup de ça maintenant dans notre génération.
0: Ouais, hein. c'est vrai.
1: Dans cette génération de musique, c'est beaucoup de l'afrobeat, hip-hop, afrobeat.
0: Alors, ça, c'est pas trop la musique que tu mixes toi habituellement, Gilda. Non, plus sur l'électro. Mais alors, toi, tu thématises quand même tes émissions. C'est dimanche soir à 22h. Il y a French Touch, il y a plein de styles différents.
4: Ouais, c'est ça. En fait, je fais un peu de musique urbaine quand même, parce que surtout que maintenant dans la scène rap français, il y a quand même beaucoup beaucoup d'électro aussi, donc avec des gros producteurs et tout. Je pense à des petits rappeurs comme Andéol par exemple, qui ont des producteurs hyper aussi derrière eux et tout. Donc ça fait un truc qu'on n'a jamais vraiment réussi à écouter, le hip house, alors que les deux musiques elles sont nées en même temps dans les années 80. Ouais. Elles sont nées avec le même sound system de Jamaïque dans les rues de New York, tout ça, mais on n'a jamais réussi vraiment à la fusionner alors qu'elles ont plein de points communs. Donc on verra ce que l'avenir nous dira. Moi j'ai des plus électro que Ange, mais voilà, avec sans s'interdire des escapades dans les musiques urbaines. Mais voilà, donc le vraiment musique urbaine le premier dimanche. Tout ce qui est funk, disco, ça va être le deuxième dimanche. Voilà. La minimale, le troisième. Et house et techno plus classique, le quatrième.
0: Ça s'appelle Rose Béton.
1: Attends, t'avais pas dit qu'il y avait un cinquième dimanche du mois. Et des fois, elle me choque.
4: Des fois, on a cinq dimanches. Du coup, là, je ramène les vinyles.
1: Il y a un cinquième dimanche du mois.
4: Là, je ramène les vinyles. On fait des mix vinyles.

0: Vous avez ramené les vinyles, vous?
1: Pas ce soir.
2: On a ramené les contrôleurs.
0: Parfait, très bien. Et ben, on compte sur vous pour rester avec nous pour cette grande soirée fête de la musique.
3: Qui ne fait que commencer.
4: Ça va être lourd.
1: Ça va être trop bien.
0: De graffiti, évidemment, restez à l'écoute parce qu'il va y avoir du mix, il va y avoir
3: du live,
4: des concerts,
0: des prises de parole peut-être.
1: Des prises de tête ou pas?
0: Passé minuit.
4: Sûrement, il fait chaud.
3: On va voir. Plus il va faire chaud, plus il va y avoir des prises de tête.
1: Julien à poil.
3: C'est déjà fait.
0: Avant de se quitter, tiens, si vous deviez choisir un des titres qu'on a écouté dans les samples, vous aimeriez un titre en entier qu'on va écouter, ce serait lequel? Qui vous aurait plu, que vous connaissiez pas, ou tu vois, le titre qui vous a...
4: Moi, le Chaka Khan ou le Donna Summer, c'est mes grosses règles. Ouais.
0: Allez, Chaka Khan.
1: Ouais, Chaka Khan.
4: Il fait chaud,
1: Donna
4: on a envie de se détendre.
0: On se détend, on est avec Chaka Khan. Les 40 ans de graffiti, ça continue et la carte blanche ne fait que commencer. On est parti jusqu'à pas d'heure. C'est ça, le son de graffiti.
1: Aïe.

0: Elle s'appelle Waymona. Belle reprise de Staying Alive sur les ondes de Graffiti en cette fête de la musique que nous passons ensemble à écouter du bon son et notamment du bon mix, car ça y est, c'est parti, c'est officiel, la carte blanche de Graffiti se lance avec les bénévoles qui vont mixer jusqu'à pas d'heure. Si vous avez envie de venir passer un petit coucou, nous voir faire de la radio, bah, n'hésitez pas, puis surtout, restez branchés sur Graffiti, la soirée ne fait que commencer. Alors pour ouvrir les festivités ce soir, eh bien, c'est Coco de l'émission Metal from the Crypt qui prend les commandes. Oui, là je suis en train de vous sentir, de dire quoi, qu'est-ce qui se passe? Non, vous inquiétez pas, Coco, il nous fait aussi l'électro, hein, Coco, tu me confirmes?
1: Ouais, voilà. L'électro, du rap, de l'ambiance.
0: Ok, il y aura vraiment de tout, il y en aura pour tous, ouais, les goûts. Alors c'est parti, on part pour un mix d'une demi-heure, une heure pour Coco, et puis après NJ, on se calme, ça se passera juste après. La soirée ne fait que commencer, bonne soirée sur les bonnes ondes de Graffiti. Coco, c'est quand tu veux ton premier vinyle. Go! C'est parti.

0: Vous écoutez Graffiti avec le son électro-métal de Coco, de Metal from the Crypt. On écoute quoi là?
1: Eh ben là, on était en train d'écouter Boards of Canada et je trouvais ça pertinent de passer leur premier album qui s'appelle Toism, parce qu'ils sont revenus après 13 ans d'absence avec un nouvel album qui s'appelle Inferno, que j'ai acheté il n'y a pas si longtemps que ça et qui est très très bien. Et quoi dire d'autre, voilà, c'est des Écossais et voilà, qui font de la musique électro bien posée et qui ont vraiment un son de synthé bien à eux, avec beaucoup de chorus.
0: Et c'est l'ambiance qu'on va retrouver tout à l'heure. Je te propose de terminer ta demi-heure de mix avec un petit break acoustique, ça te dit ou pas?
1: Un petit break acoustique, ouais, et puis ensuite on sera plus sur du hard rock metal.
0: Eh bah ben, allez, on se fera plaisir. Bah écoute, je te fais une petite pause, tu peux être posé, tiens, t'hydrater un petit peu parce qu'on en aura bien besoin. Avec ce soleil en plein cœur de la carte blanche de Graffiti, tous les bénévoles viennent mixer, animer pour vous d'une manière impromptue et peu préparée, mais il peut se passer des choses, croyez-moi. Cette musique que l'on entend va se transformer en une version acoustique, oui, acoustique, avec le groupe Le Bruit de l'Autre.
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0: Car oui, il va y avoir de la musique en live sur Graffiti pour la fête de la musique. Julien, on y tenait.
3: Alors on y tenait, on voulait fêter la musique et puis du coup un grand merci donc au Bruit de l'Autre qui est là. Hier on s'est appelé, on s'est eu au téléphone pour annuler ce qui se passait à Place Jacques Chirac.
0: Et on pense à tous ceux qui nous écoutent et qui ont vécu la même situation.
3: Voilà, et du coup j'ai proposé une carte blanche, enfin voilà, ils ont accepté de venir pour jouer. Ce soir.
0: Et donc ils sont là, ils sont
3: oui,
0: présents,
3: merci à
0: ils
3: Dom sont et, venus.
0: Salut Dom.
4: Morgane. Merci, salut.
5: Ouais, Morgane.
0: Salut Dom.
4: Marie,
3: pardon.
0: Voilà. Dis donc,
3: voilà, moi je vous laisse.
0: Tu commences à bien connaître ce studio parce que t'étais avec nous vendredi. Temps, ouais. Alors on a célébré la fête de la musique un peu avant de savoir. Bon, bah ça arrive, mais ça fait tellement plaisir de vous avoir autour de la table pour jouer pour nous ce soir. Finalement, on va se faire une vraie fête de la musique en live avec vous pour découvrir votre univers, et votre premier album d'ailleurs aussi que vous êtes venu présenter. Vous allez nous jouer combien de morceaux d'hommes? Qu'est-ce que vous avez prévu?
6: On pense à 4 titres.
0: Allez, 4 titres. Ouais. 4 titres, c'est parti. Bah écoutez, Le Bruit de l'Autre, en acoustique, en direct, en live, c'est sur Graffiti, c'est la fête de la musique. Profitez-en bien parce que nous, on se régale.
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0: le bruit de l'autre, on vous laisse respirer deux petites secondes, parce que c'est vrai que sur la chaleur et le côté acoustique et en direct sur les bonnes ondes de Graffiti, bah forcément ça réchauffe. En même temps, on réchauffe les cœurs à travers les ondes, et ça, ça nous fait du bien. Merci à vous trois d'être venus jouer pour nous. On va se garder un dernier morceau, peut-être. Ouais, ou un dernier, hein, c'est ça, c'est ce que vous nous aviez dit. Allez, on y va pour un autre morceau. Okay. Je vous laisse reprendre tranquillement. Comment va s'appeler ce morceau que vous nous avez préparé, Dom?
1: Ah, ça s'appelle King Kong.
0: Alors vas-y, pour King Kong, c'est parti.
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1: Merci, bon anniversaire.
2: Eh ben merci beaucoup pour ce cadeau. Voilà, ce magnifique cadeau. Le bruit de l'autre, l'album s'appelle.
3: Une autre.
2: Se parler. Et ça y est, ils sont comme ça.
1: Okay.
2: Ah, ils sont dingues. Je vous laisse préparer la dernière. Ok. On a le temps pendant cette carte blanche de graffiti.
3: Alors, on a le temps, alors justement.
2: Allons-y, installez-vous. Le temps de vous dire que le bruit de l'autre, son premier album, il est sorti, il s'appelle Se Parler. Il est d'ailleurs même en version vinyle et deluxe à retrouver sur les plateformes streaming également pour écouter la voix de Dom et ce groupe, Le Bruit de l'autre. Merci vraiment pour ce cadeau pour les 40 ans de graffiti. On continue ensemble la fête de la musique. Ça a sorti le banjo, les amis. Ça fait du bien. Allez, on s'écoute un dernier morceau. Le bruit de l'autre, comment s'appelle le morceau, Dom?
1: Il s'appelle Hibou.
2: Allons-y pour les hiboux.

0: bruits de l'autre en live.
1: Merci à vous.
0: Et en direct sur Graffiti pour célébrer cette fête de la musique qui ne s'est pas produite dans les conditions idéales, mais en tout cas on fait ce qu'on peut pour passer une bonne soirée ensemble avec évidemment le bruit de l'autre. Merci beaucoup. Merci à tous les trois d'être
2: merci
0: venus
2: beaucoup. Merci à tous.
0: C'était
2: merci.
0: Un plaisir de vous avoir. Allez vous rafraîchir, reposez-vous. Merci, merci encore. Évidemment vous pourrez réécouter quelques petits passages de cette soirée exceptionnelle sur le site de Graffiti, graffitiradio.fr. En ce qui nous concerne, eh ben, la soirée ne fait que commencer, mes amis.
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0: Car il est 20h40 et on va le retrouver au platine de la radio. Tu avais commencé première session, on va passer à la deuxième session d'un coco de Metal From The Crypt qui nous fait bien plaisir ce soir. Qu'est-ce que tu nous proposes là pour démarrer là?
4: Eh ben là, on va se passer un petit DAD. Donc, pour ceux qui ne le savent pas, ça veut dire Disney After Dark, groupe culte danois avec le morceau Sleeping My Day Away.
0: Eh ben, on est parti pour ça. Encore un beau voyage bien farfelu que tu nous proposes. Ça fait plaisir.
4: Ouais.
0: On est reparti avec du son 100% graffiti mixé par les bénévoles de la radio qui vont se succéder jusqu'à pas d'heure. Restez bien à l'écoute des bonnes ondes de graffiti. 88.6 à La Roche-sur-Yon. 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

0: Et oui, c'est la fête de la musique et je suis avec mon fan club ce soir.
1: Est-ce que je peux
2: C'est trop drôle.
1: Est-ce que je peux représenter?
0: Vas-y, présente.
1: Bonjour à tous et à toutes. Aujourd'hui, nous allons...
3: On est sur Graffiti Radio.
1: Hein?
3: On est sur Graffiti Radio, tu peux dire ça.
1: On est sur Graffiti Radio. On va vous présenter...
2: Arrêtez.
3: De la musique.
1: On va vous présenter une musique de la part de nous.
0: Alors, vous allez chanter?
1: Oui.
2: Oui.
0: Et qu'est-ce que vous allez chanter? C'est quoi la dernière chanson que vous avez chantée?
1: Je sais pas.
2: C'est magicienne.
3: Attends, c'est notre
1: game,
3: ça.
1: Alors, on peut mettre d'autres musiques?
0: Ouais, sinon on balance une autre musique.
1: Oui, est-ce qu'on peut mettre une musique qu'on peut... Une musique comme Jules? Je sais pas.
2: Non,
3: c'est pas du Jules. C'est plus du rock, il y aura pas de Jules.
1: Est-ce qu'on pourra faire
3: Bah écoute, on va le laisser choisir un morceau pour vous. Il va vous le dédicacer, non?
1: Oui.
0: Ouais.
1: Oui.
0: Je vous dédicace un morceau. Alors vous redites vos noms au micro, tous.
1: Oui.
3: Alors, on commence par les filles. Par là.
0: Allez les filles.
1: Lou Jane.
3: Vas-y, et toi Leïla.
1: Leïla. Loudane.
3: Les garçons.
2: Mohamed.
3: Et toi?
1: Abdul Majid.
3: Oui. Ce sont nos voisins.
0: D'accord.
1: Oui.
3: Les voisins de la radio.
1: Oui. Oh, oui. Quoi?
3: Oui, vous habitez dans le coin, non?
1: Oui.
3: Voilà.
1: Non, eux ils habitent à Vigne Rose et moi j'habite à côté de la gare.
3: Ah ben voilà, c'est dans le coin.
0: Voilà, c'est dans le coin, c'est dans la Roche-sur-Yon.
1: Ok.
0: Ah ben on va s'écouter un morceau qui parle d'amour, on va s'écouter Skid Row, 18 and Life.
1: Wow. Ok.
0: C'est parti.

0: Et voilà, on vient de s'écouter un petit Skid Row et je suis avec mon copain. Alors, comment tu t'appelles ?
1: Mohamed.
0: Alors, je suis avec Mohamed. Et Mohamed, il va nous lancer le prochain morceau. Alors, comment ça s'appelle ?
2: Vulcain.
1: Vulcain.
0: Voilà. Et le titre du morceau, c'est ?
2: Rock'n'Roll Secours.
1: Rock'n'Roll Secours.
0: Ok. Donc, vas-y, je te laisse monter la petite tranche là, jusqu'au zéro.

0: on prend le calme.
1: Alors la compagnie, ça va bien? On est à l'antenne là.
2: Alors,
1: est-ce que vous aimez bien ce qui passe?
2: Oui.
3: Vous aimez ou pas?
2: Oui.
4: Oui.
3: Ok.
1: Donc là, c'est
3: un surprise sur moi.
1: Là, c'est Loudane qui fait le DJ. Alors, qu'est-ce qu'on va passer, Loudane?
3: On va chanter Gamma et le voyager.
2: Ok.
1: Exactement. Voilà, et c'est Loudane qui va lancer le morceau.
3: D'accord.
2: Je peux mettre le casque.
1: Hein?
2: Je peux mettre le casque.
1: Vas-y, mets le casque.
3: Merci.
1: Voilà, donc Loudane, elle va lancer le morceau. Donc c'est ici, tu montes là.
3: C'est moi.
2: Merci Loudane.
3: Alors, on va commencer. Allez, 3, 2, 1, c'est parti.

0: Voilà, ça c'est le son de Graffiti que vous pouvez vivre. Ouais. En direct et en live, les bénévoles DJ de Graffiti, notamment bah Coco, tiens, viens là, Coco, là, viens, rapproche-toi, là, des petites secondes. Pendant que Juju, il se prépare, là, ce que tu nous faisais écouter, c'était quoi ?
1: Là, c'était Gamma, donc c'est un groupe que j'ai découvert, parce que c'est une compile qui a été faite par le fameux Francis Zégut, qui s'appelle Wango Tango.
0: Non, c'est vrai, ça, Francis Zégut.
1: Voilà, ouais, qui m'a dédicacé cette compilation de 4 albums, avec que des hits du... que des hits et c'est Loudan qui a choisi le morceau Gamma, voilà, et qui m'a assisté pour lancer la musique.
0: Ben oui,
1: voilà, c'est tout un fan club.
0: Ah oui, il y a un fan club qui vient de s'installer dans le studio de Graffiti. Ben voilà, les portes sont ouvertes, c'est une carte blanche, alors on en profite. Cette carte blanche, elle va durer jusqu'à pas d'heure. Je vous préviens, on n'est pas couché, c'est la fête de la musique en même temps. Alors on n'a pas le droit de sortir à ce qui paraît. Eh ben on va pas sortir, d'accord, on reste à la maison, on s'hydrate, on reste au frais, on met le ventilateur et surtout, on va monter le son de Graffiti pour profiter de tous ces mix qui nous attendent. Alors le prochain d'ailleurs on va d'abord remercier Coco Coco qui nous a mixé de l'électro, un peu de métal. Là c'était plutôt heavy, hein.
1: Ouais, il y a eu du hard, du heavy, de l'AOR, de l'électro, du brutal death. Je me suis fait un peu plaisir. J'ai pris un petit peu tous les fonds de tiroir.
0: Vous avez pu être peut-être surpris par certaines, par certains titres, et c'est tant mieux parce qu'on est là pour ça justement, se surprendre, et on va continuer de le faire. Coco, je vais te laisser aller te reposer. Là, t'as bien mérité ta petite pause.
1: Ah, un petit café, c'est pas de refus.
0: Un café. Alors un café, s'il vous plaît, pour Coco. Merci à toi. Et là, lui, il marche pas au café. Je peux vous dire qu'il fonctionne pas au café. Lui, il fonctionne au gros son. Voilà. Lui, son truc, c'est le gros son. C'est Justin Finger.
2: Juste un finger pour vous servir.
0: Juste un finger qui s'installe aux platines de la radio.
2: Merci Coco, brutal et fatal comme d'habitude.
0: Ah, oui. Ah c'était bon, c'était bon. Juste un finger, lui, spécialité tourné vers le hip-hop, l'électro. On va voir.
2: Là, ça va être. Alors j'avais dit dark disco, ça va envoyer. Ça va être bien, ça va être bien. Je sais pas trop. C'est difficile. C'est du globi-boule mix. Voilà, c'est du globi-boule mix.
0: De la dark disco première époque. Souvenez-vous. Ça veut rien dire, mais ça. Par contre, ce qui va être bon, c'est ce qu'on va écouter. On part pour une heure, hein. Voilà, et vu qu'il a enlevé le t-shirt, je peux vous dire qu'on va partir pour une heure et qu'on va sortir du studio pour le laisser s'exprimer aux platines de la radio. Vous écoutez Graffiti et on célèbre ensemble cette fête de la musique.
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0: Et pour les bonnes ondes, c'est Justin Finger qui s'occupe de vous jusqu'à 22h30, une heure de mix 100% spé, mixé par Monsieur Justin Finger. C'est quand tu veux, mon ami. Ah non, ce n'est pas quand tu veux. Ce n'est pas quand tu veux, puisque là, ça va beaucoup mieux marcher. C'est pas lui. Hop, c'est lui. Non, si, c'est lui. Non, c'est pas ça. C'est là. Je vais y arriver. C'est bon, on y est.
3: Tu t'es bien endormi tard maintenant.
0: Ah oui, bah, je me suis endormi tard, oui, c'est vrai.
3: Je me demandais si une fois que tu t'es bien endormi, de la musique quelque part, ou même quand tu utilises les mains.

0: Le son électro de Justin Finger qui s'achève sur les bonnes ondes de Graffiti en
1: il a
0: tué
1: le garçon aussi.
0: Ah, de cette carte blanche. Comment ça va, Julien?
1: J'ai très chaud. Il fait vraiment excessivement chaud. Voilà, mais c'est en tout cas, c'était cool. J'ai pris du plaisir.
0: Il y a du brumisateur dans l'air. Voilà, on aime bien l'embêter.
1: C'est que de l'eau. Non, mais c'était agréable. Après, je sais pas. Moi, j'ai pris du plaisir. Après, les autres,
0: on en a pris aussi. Je te rassure, on en a pris aussi avec ce mix électro. Pensez, réfléchis,
1: oui, mais c'est du Globibool Mix. Il y a un peu de tout en fait. On part vraiment sur. Non, mais c'est ça le truc. Moi, c'est ce que j'aime, c'est choisir. Il y avait 2-3 morceaux que je voulais passer et je me suis dit comment je les amène.
0: Et voilà,
1: il en faut pour tous les goûts, pour tout le monde. La suite, c'est qui?
0: Ah, c'est du beau. Alors, attention, on va changer de genre. Hein. Dans quelques minutes, on va faire une petite pause avec quelques reprises avant que Engie s'installe aux platines de Graffiti. Yeah. Engie, vous l'avez certainement découvert au Festember de la dernière session. Oui. C'était ouf. Oui. C'était vraiment.
1: On a tous découvert.
0: Ah ouais. avec DJ Moon, c'était un truc incroyable. Et bien, sachez qu'elle mixe aussi bien qu'elle parle et qu'elle met l'ambiance. Oh, c'est un truc de fou. Elle nous accompagne là pour l'heure qui va suivre avec un mix un peu afrobeat. Là, on va complètement quitter le style musical auquel tu nous as habitué pendant une heure.
1: C'est ça, Graffiti aussi.
0: C'est Graffiti. Merci, Julien.
1: De rien. Allez, je vous laisse.
0: On te laisse et puis va profiter de ta soirée. Voilà, pose ton casque le temps qu'on change le matos. Parce qu'il va falloir changer du matériel. On se fait plaisir avec du bon son sur Graffiti. Et bon, alors Julien, il a déjà posé son casque, il est parti. J'avais prévu un truc pour lui. Oh, c'est pas grave, on va se faire plaisir entre nous avec une reprise pas comme les autres. Ouais, parce que forcément, il nous a mixé du son électro, du son hardcore. On a eu l'occasion d'écouter du métal juste avant, mais on n'a pas eu encore l'idée de mélanger les deux. Ça vous dirait pas de le faire là, maintenant, tout de suite? Là, il est quoi? Il est 22h36. Allez, on y va. Je vous propose de découvrir un titre signé par... en plus, on est en plein Hellfest, donc c'est parfait. Pour le final, ce sera top. Sepultura, groupe brésilien de métal, bien hardcore, comme on les aime, qui nous a fait une reprise qui sonne très électro. Ça va certainement faire plaisir aux oreilles de Juju et peut-être de Gilda qui rentre dans le studio et qui prendra les platines de Graffiti. Je compte sur toi, Gilda, pour prendre les platines juste après. Voici Firestarter, interprété par Sepultura.

0: Et c'est la fête de la musique ou quoi?
1: Allez.
0: Avec Cooking on Three Burners, un instant sur Graffiti avec Phil Goon Hick. Belle reprise qui va nous emmener dans un nouvel univers musical après avoir passé une heure aux côtés de Justin Finger avec son mix 100% électro. On va apporter un peu plus de voyage dans le mix qui nous attend avec NG qui va s'installer au platine. Salut NG.
2: Salut, bonsoir à toutes et à tous.
0: J'aime bien quand tu parles dans les années 80, mais tu sais, tu peux parler avec ton normal.
2: Non, c'est pour rigoler. Là, je suis en train de me chauffer, je suis en train de réfléchir à ce que je vais balancer. Ouais. Et en plus, mon prédécesseur, c'est un vrai. Enfin, il mixe au tempo. Moi, je mixe pas au tempo. Je suis plutôt une selecta à la base.
0: Ah ouais.
2: Ouais, ça va être un peu. Mais ça va être l'univers de Street Connection. On va voyager.
0: Ah, on va voyager. Alors, quels vont être les styles musicaux qu'on va découvrir un petit peu? Qu'est-ce que tu nous as préparé?
2: Alors, j'ai envie de commencer par la old school. Vraiment old school hip-hop, parce que c'est ça qui m'a bercé, c'est ça qui m'a fait grandir, c'est ça qui m'a fait aimer la musique, et c'est aussi ça qui m'a donné envie d'être animatrice radio. Et puis l'afrobeat, parce qu'il y a toujours un petit besoin de retour aux sources, et puis d'aller avec cette chaleur écrasante qu'on a eu aujourd'hui. Donc c'est un vrai plaisir de jouer pour la carte blanche.
0: Donc non seulement on va voyager dans l'espace, mais aussi dans le temps grâce à toi.
2: Un petit peu, on va faire les deux. On va faire la DeLorean et puis dans le temps l'espace, t'as dit.
0: Ouais.
2: La DeLorean, c'est le temps.
0: Ouais.
2: Et puis l'espace, je sais pas, interstellaire.
0: Interstellaire peut-être pour aller découvrir un autre continent, d'autres univers, d'autres pays.
2: On se fait plaisir. Carte blanche, apparemment, c'est carte blanche.
0: Et ouais, c'est ça la carte blanche de Graffiti. Je vais te laisser t'installer au platine. Yes. Vas-y, prends ta place parce que tu vas la garder pendant une bonne heure et nous guider à travers ton univers. Vous pouvez la retrouver d'ailleurs tous les dimanches soirs entre 20h et 21h. Bon, là, elle a dépassé son quota et c'est pour notre plus grand plaisir. Une heure avec NG Chendo au platine de Graffiti Radio. C'est de 22h30 jusqu'à 23h30. En gros, c'est une carte blanche, mes amis. Vous ne savez pas ce qui vous attend et ça va continuer encore pendant longtemps. Alors, c'est parti pour le premier son offert par NG Chendo. On y va quand tu veux.

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C'est le ventilo qu'on entend derrière, j'espère que vous allez bien. Moi c'est Angie, vous me retrouvez habituellement le dimanche sur Graffiti. Qu'est-ce que j'allais dire ? 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Voilà, j'ai stoppé la musique parce que je pense que c'était important de faire un point sur ça. Et puis on continue, carte blanche à suivre. Paula Bellamy dans les studios, encore pas mal de surprises. Et là, j'enchaîne tout de suite. Il va y avoir un petit blanc, ça va être moche, mais c'est juste 30 secondes, juste le temps que je mette du son. Allez, check ça. On reste ensemble, restez connectés.

0: Eh, c'est la fête de la musique ou quoi? Eh ben, la musique, elle continue, elle reste là sur Graffiti, elle nous accompagne tout le temps et encore plus fort ce soir. Alors attends, deux petites secondes
1: faut
0: parce
1: couper
0: que.
1: Le...
0: Attends, je te coupe ça.
1: Le ventilo, mais en
0: tiens,
1: fait.
0: Explique-nous, le titre qu'on vient d'entendre, c'était quoi juste à l'instant
1: People de Lee Bianca. Et ouais. Ça, c'est une reprise, c'est un petit remix parce qu'elle n'est pas normalement, mais ce titre a été full success. Et puis après, il y a eu pas mal de reprises. Et sur cette chanson, elle parle de, en fait, du fait qu'elle arrête l'alcool, etc. Ouais. Et la réaction des gens et comment ça se passe dans son entourage. C'est une chanson qui a vraiment cartonné en mode mainstream et qui est arrivée vraiment dans la tendance quand on a eu tous les Nigérians qui ont vraiment buzzé les charts. Mais c'est une chanson très douce parce qu'elle est arrivée vraiment avec un univers, avec son univers, afro, mais c'est une des rares chansons qui est mélodieuse comme ça, parce que d'habitude c'est Rema et tout ça. Mmh. On a plus l'habitude d'entendre les hommes dans cet exercice-là que les femmes.
0: Ah oui, tiens donc.
1: Ouais, et donc du coup, là c'est vraiment une chanson qui a énormément streamé, puis après elle a fait quand même quelques remixes. Maintenant je suis pas trop son actualité, mais il me semble que il y a eu ça et puis après il y a eu un petit c'est plus calme pour elle
0: pour
1: l'instant.
0: Un petit break, quoi.
1: Ouais. Écoute, je sais pas, mais en tout cas la chanson venait du cœur. Elle parle vraiment d'alcool, elle écrit vraiment un truc qui vient du fond de son cœur. Elle parle de ses déboires et puis la façon dont elle en remonte et puis surtout la réaction des gens autour, tu sais.
0: Un peu comme t'as mixé ce soir, quoi, en fait. Hein, j'ai envie de te dire, parce que t'as été très généreuse sur le bon son et tu nous as fait voyager.
1: Super, merci.
0: Merci pour le voyage, Angie.
1: J'espère que ça t'a plu.
0: Évidemment que ça m'a plu.
1: T'as vu la petite session old school?
0: Ouais, j'ai
1: beaucoup aimé. Des morceaux que t'as
0: pu. Ça m'a rappelé de bons souvenirs.
1: C'est vrai
0: que ça m'a fait. Oui,
1: t'étais
0: vrai.
1: Plutôt sage ou t'étais plutôt gangster, toi?
0: J'étais plutôt sage au début, puis le gangsta s'est installé par la suite.
1: Mais tu sais,
0: dans les 16-17, hein, tu sais.
1: D'accord.
0: On était dans les années 2000. Hein,
1: ok, voilà. Déjà, ça va.
0: Oh, t'es bien. En tout cas, on a passé un bon moment avec toi, Angie.
1: Merci,
0: je rappelle, tu nous présentes cette émission tous les dimanches soirs. Là, ça a bien dépassé, ça nous fait bien plaisir. 20h, 21h, tous les dimanches soirs, c'est Street Connection. Pour se reconnecter un peu à la culture hip-hop.
1: C'est ça.
0: Qu'elle
1: c'est
0: soit
1: ça.
0: Vintage ou qu'elle soit actuelle. Hein.
1: Oui, c'est ça. J'essaye quand même de faire attention à ce que je sélectionne dans la playlist, parce que je mets un point d'honneur aussi à essayer de ne pas être dans quelque chose de redondant. Pardon, parce qu'à notre époque, tu vas avoir un son un peu comme on vient d'écouter Lia Bianca, mais tu vas avoir 15 morceaux derrière qui vont être exactement les mêmes pour pouvoir coller aux charts. Donc j'essaye vraiment de rechercher. Il m'arrive aussi également de rechercher dans tout ce qui est nouveauté. Hein. Je suis pas fermé aux nouveaux artistes. Après, j'ai des critères pas hauts, mais je fais quand même attention à
0: tu as une exigence quand même.
1: Une petite exigence. Déjà, rien qu'au niveau des mix. Si tu m'envoies un truc que tu as enregistré dans ta cave, je vais pas forcément le passer.
0: Forcément.
1: Tu vois, mais sinon, à part ça, je reste open et ouvert à toute conversation, surtout pour les nouveaux artistes.
0: Merci pour ta passion, en tout cas, et merci pour ta générosité, Angie. Bravo à toi, parce que d'avoir mixé parce qu'il est quand même minuit 52, là au moment où on se parle. Il fait quand même encore chaud. Et là, il va falloir que tu te. Hein, tu vas t'hydrater un petit peu là.
1: M'hydrater et manger.
0: Il nous en reste encore.
1: Histoire d'écouter un peu Paula Bellamy qui arrive. Hein.
0: Exactement. On va passer dans un autre mode.
1: Là, registre.
0: Autre registre.
1: C'est ma copine.
0: On part direction le monde de l'électro. On va le faire dans quelques instants. Le temps que Paula s'installe avec son matos.
1: Bravo à toi, Bastien, parce que t'as cartonné cette carte blanche et bélier au micro. On peut l'applaudir, les gars.
0: Putain, c'est pas pire. Non, mais c'est bien normal. On est là pour faire de la radio ensemble et on continue. On va pas s'arrêter là. Non. La fête de la musique, elle continue, figurez-vous. Le temps que Gilda s'installe, je vous fais part de mes plus belles reprises parce que c'est ma spécialité après tout. Et moi aussi, je suis là pour me faire plaisir. Tiens, je vous t'envoie un petit son rien que pour toi. Une version de Madonna, Like a Virgin. Mais si je te la faisais, version reggae.
1: Ça doit être énorme. J'ai envie d'écouter ça.
0: Chanté par Marlène Johnson.
1: Allez, c'est parti.
0: C'est dans la prog de Graffiti. On se fait plaisir le temps que Gilda s'installe et on se retrouve dans quelques instants pour passer en mode électro. À tout de suite.
1: À tout de suite.

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0: Il s'appelle Cut avec Papa Outé, reprise de Stromae, version un peu lounge, un peu électro, idéal pour nous emmener dans un nouvel univers justement avec Paula Bellamy qui va s'installer aux platines de Graffiti pour nous accompagner en cette fête de la musique que nous faisons malgré tout, malgré la chaleur. Et ben nous sommes là, bon pied bon oeil, pour vous accompagner ce soir et même toute cette nuit. Donc Paula, ce son de Cut, qu'est-ce que tu en penses déjà? Tiens, par exemple, par rapport à toi, tes mix et ton univers.
1: Super lounge, super cool, super agréable à écouter. Moi, je suis sur des trucs un peu plus dansants, un peu plus énergiques, mais franchement, j'adore. Déjà, Stromae, grosse ref, et puis là, d'avoir des remixes et tout, ça fait toujours plaisir.
0: Eh ben, on va continuer avec le son, avec ton univers maintenant. On va parler donc beaucoup plus de danse, on va pas se leurrer de son électro, hein. On était plus dans le hip-hop avec NJ tout à l'heure. Qu'est-ce que tu vas nous proposer comme genre de style musical qu'on va avoir ce soir? Parce que je sais que tu aimes bien les thématiques quand tu fais Rose Béton tous les dimanches soirs à 22h. Là, est-ce qu'il y a une thématique? Est-ce qu'il y a un univers qui t'a plus intéressé pour le mix de ce soir? Où est-ce que tu vas nous emmener?
1: Alors, ce soir, pas de thématique en tant que telle. On commence par Kiddy Smile, donc gros artiste électro de la scène queer, de la scène noire en France. Voilà, on peut plus le présenter, mais en tout cas suivez-le sur Insta, il est énorme. Mais du coup, on commence par lui, et puis ensuite on enchaîne sur de l'électro, de la house. On va mélanger, on va faire de la house, on va faire de l'électro house, on va s'ambiancer, on va se mettre bien. C'est la fête de la musique, on en profite.
0: Et ben, on continue d'en profiter. Il est 1h du matin. Voilà. Il est 1h et 3 minutes. Allez, les 3 minutes, c'était juste pour discuter. Je vais te laisser t'installer aux platines. Paula, c'est parti pour aller 1h, 2h, tu nous prévois?
1: 1h, on part sur 1h déjà.
0: 1h déjà, 1h et après on verra. Hein. De toute façon, c'est ça, les cartes blanches de Graffiti avec tous les bénévoles qui se succèdent aux platines de la radio, au micro de la radio également pour vous accompagner ce soir pour cette fête de la musique. Ça continue, on n'est pas prêt de s'arrêter. Hein. Je vous inquiétez pas, on est bien. Jusqu'à 2h pour l'instant, c'est Paula Bellamy qui se charge de vous accompagner avec son bon son dansant et house électro. Bienvenue à vous, si vous venez de nous rejoindre, c'est la fête de la musique sur Graffiti, on est ensemble jusqu'à pas d'heure.

Et voilà, la carte blanche de Graffiti pour la fête de la musique, c'est terminé ce soir. C'était un plaisir d'être avec vous. Restez à l'écoute parce que la playlist et la programmation légendaire de Graffiti, ça reprend tout de suite. Mais en tous les cas, malgré la canicule, malgré les alertes sur la chaleur, on a pu faire la fête, on a pu écouter du bon son. Donc merci à Graffiti pour ça. Prenez soin de vous, prenez soin de vos proches, restez hydratés et on se retrouve très très vite sur les antennes de Graffiti.